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0: Ok. Tu veux que je tienne un discours politique ?
1: Je demande le droit universel de porter des chapeaux en forme de pizza le vendredi pour célébrer l'unité mondiale à travers la passion pour des fromages et les toppings variés. Revendiquons le droit fondamental de remplacer tous les feux de circulation par des bonnets magiques qui changent de couleur en faisant de leur humeur pour une circulation plus joyeuse et émotionnelle. Réclamons le droit de célébrer chaque anniversaire en remplaçant tous les transports publics par des tapis volants pour une journée de magie et de transport aérien gratuit. Exigeons le droit de créer un comité mondial pour élire le meilleur danseur de flamand rose chaque année afin de promouvoir la grâce aviaire.
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Y'a quelqu'un? 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

0: C'était à l'instant sur Canal B un extrait de l'album The Awakening of the Shadows par Air Doug, à gagner en version CD cette semaine sur canalb.fr. Vous entendiez auparavant un titre de l'album Question Marked Upon the World par Fleur Bleue, un extrait de Sketches of Loss par Futuro Pelo, et tout à l'heure un morceau de la bande originale du film Imaginaire d'Aurélie Muller par Vilain Tigre. 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
1: Bonjour à toutes et à tous, c'est Julie, vous êtes dans l'émission 3 en 1 sur le 94 FM.
2: C'est beau, c'est agréable, moi ça va la faire.
3: Quant à vous aujourd'hui, notre périple en Bretagne, c'est une grande région française, c'est une région qui comporte combien de départements, monsieur ?
4: Il y a les villages.
5: Qu'on n'a pas de mémoire.
6: L'agriculture est en train de crever. Sincèrement, toute production confondue, toute filière.
7: La rue répond.
8: De venir de Paris, de Lyon, de Bordeaux, tout le monde sait qu'à Rennes, il se passe quelque chose.
1: Bienvenue dans 3 en 1, l'émission d'actualité locale sur Canal B. Il est midi 15 et nous sommes mercredi 27 mai ou jeudi 28 si vous nous écoutez en rediff. Si c'est le cas, bonne matinée à vous. Et au sommaire aujourd'hui, j'ai interviewé Éric Neveu qui est sociologue et politiste et ensemble nous sommes revenus sur l'organisation des mouvements sociaux en France et sur leur manque d'impact démocratique. Manon, toi tu nous parleras ensuite du nouveau nom donné au SOPK, le SMOP, une maladie hormonale qui touche plus de 10% des femmes.
9: Exactement, et on verra comment un simple changement de nom peut améliorer la prise en charge de cette maladie.
1: Et ce sera aux alentours de 12h40 sur Canal B, alors restez avec nous.

0: Waouh, qu'est-ce qu'il fait chaud! Pour une fois qu'il fait plus chaud qu'à Brest qu'en Corse, les Bretons, je vous conseille de profiter, là on explose notre capitale soleil.
1: Non mais plus sérieusement, cette canicule est difficilement vivable pour toutes et tous, d'autant plus que les températures ont augmenté brutalement. Alors évidemment, on peut penser aux personnes âgées notamment qui sont à risque, mais malheureusement, elles sont loin d'être les seules.
0: Et oui, la canicule touche tout le monde.
1: Et même ceux qui seront déjà en sueur pour d'autres raisons, demain, jeudi 28 mai, aura lieu l'épreuve écrite du baccalauréat professionnel, sous des températures très très chaudes. Alors ça pose question évidemment, est-ce qu'à partir d'une certaine température on doit considérer que les conditions sont trop dures pour écrire un examen et rester assis plusieurs heures dans des salles sans ventilation? Faudrait-il reporter ces examens de quelques jours et dans quelle mesure est-ce possible? Bref, des questions que l'on se pose en ce moment.
0: Et on est seulement au mois de mai et si je me souviens bien, il y avait eu des discussions pour diminuer les vacances d'été.
1: Oui, le débat a été renvoyé en 2027 après les élections présidentielles et concrètement l'idée serait de faire passer les vacances d'été de 2 mois à 4 voire 6 semaines. Emmanuel Macron et son ministre de l'Éducation, Édouard Geffray, y sont favorables.
0: Mais pourquoi réduire les vacances scolaires ?
1: Eh bien, selon une étude du ministère de l'Éducation nationale, le niveau des élèves baisserait ou stagnerait pendant les vacances scolaires d'été, notamment en mathématiques, et ce parce que les vacances seraient trop longues. Enfin, cette étude a été réalisée sur un seul niveau scolaire, donc sur le passage de la classe du CP au CE1, et sur la seule année scolaire 2020-2021, qui était l'année du Covid.
0: Et donc, sur la base de cette étude, le président serait favorable à raccourcir les vacances d'été.
1: Oui, et donc, a fortiori, à condamner les élèves à passer ces fortes chaleurs assis sur une chaise, voire à passer des examens, alors que la seule chose qu'on pense, on est d'accord Julie, c'est bien de manger une grosse glace à la pistache sur la plage.

0: Vous écoutiez Feels Like Summer de Childish Gambino sur le 94FM. Le titre résume à lui seul la météo du moment. Et tout de suite, place à l'interview du jour avec Éric Neveu, sociologue et politiste. Et ensemble, nous avons parlé de l'organisation des mouvements sociaux en France et notamment de leur manque peut-être d'impact sur la démocratie. À chaque grand mouvement social, un souffle de mai 68 résonne parmi les manifestants. Pourtant, certaines mobilisations, bien que très populaires, semblent être dépossédées de cet héritage, notamment à cause de leurs échecs. Dans la rue, les gilets jaunes ou la manifestation contre la réforme des retraites se sont vus violemment réprimés, en plus d'avoir échoué politiquement. Sur les réseaux sociaux, les pétitions contre les lois Yadan et Duplomb, malgré une mobilisation massive, n'ont pas non plus obtenu gain de cause. Les moyens de mobilisation se multiplient, mais leur impact semble régresser. Aujourd'hui, dans 3 en 1, nous recevons Éric Neveu, sociologue et politiste, pour aborder la question suivante: est-ce que les mouvements sociaux ont encore un impact significatif sur la politique en France? Éric Neveu, bonjour.
1: Bonjour.
0: Pour commencer, on va revenir un peu sur la définition de mobilisation sociale. Est-ce que vous pouvez nous dire concrètement qu'est-ce qui caractérise un mouvement social?
1: Un mouvement social, ce sont des groupes, ce qui peut supposer un minimum d'organisation, qui décident d'agir ensemble pour défendre une cause ou une revendication, et qui le font avec ce qu'on appelle dans le jargon sociologique des répertoires particuliers, c'est-à-dire que ce n'est pas des formes de participation politique qui sont symbolisées par le vote et ces choses-là. Répertoire, ça veut dire c'est la manifestation de rue, c'est l'occupation d'un lieu public, c'est le boycott, c'est la pétition. Et dans l'idée de répertoire avec la connotation musicale, il n'y a pas simplement l'idée qu'il y a toute une palette d'actions possibles, mais il y a aussi le fait qu'on peut les interpréter différemment. Il peut y avoir des manifestations rigolotes, des manifestations violentes, des manifestations traîne-savates. Donc il y a toute une palette d'actions possibles.
0: Le 3 mai dernier, dans l'émission La Dernière de Radio Nova, le philosophe Geoffroy de Laguenerie qualifie mai 68 de dernier mouvement conquérant, c'est-à-dire un mouvement où le peuple se mobilise pour des droits. Il l'oppose au mouvement plus récent dans lequel la mobilisation s'organise contre un projet ou une réforme. Est-ce que depuis mai 68, cette définition du mouvement social, elle a évolué?
1: Ce qui a changé, c'est qu'effectivement, on pourrait dire que pendant ce qu'on a appelé les 30 glorieuses, donc on va quand même aller au-delà de 68 jusqu'à la fin des années 70, les mouvements sont plutôt proactifs, ce qui veut dire que souvent ils réclament des droits nouveaux qui n'existaient pas auparavant, et souvent ils les obtiennent au terme de séquences, je pense à l'avortement, au droit à l'avortement pour ne donner que cet exemple-là, et que ensuite, dans la période qui s'ouvre avec les années 80, qu'on a des fois appelé les 30 piteuses, et on y est encore, on est plus sur des mouvements qui sont défensifs, c'est-à-dire qui se mobilisent plus souvent pour empêcher qu'on rogne des droits existants que pour arriver à obtenir des droits nouveaux, même si c'est pas si simplet et si mécanique que ça.
0: Mais comment est-ce qu'on peut expliquer cette différence entre la participation active et le mode défensif?
1: Je pense que les contextes ont changé. Alors, probablement, paradoxalement, du fait de la victoire de la gauche en 81 et éventuellement de la part de déception, c'était pas si beau que l'avaient espéré beaucoup de gens qui avaient voté pour la gauche. Il y a une espèce d'incertitude ou d'hésitation sur la capacité des partis à porter le changement politique. Il y a un affaiblissement considérable des syndicats.

0: Sika, qui étaient des acteurs très importants des mobilisations. Et il y a quand même l'affaiblissement ou la décomposition de cet acteur central qui était le monde ouvrier dans les manifestations. Bon, et puis il y a beaucoup d'autres facteurs, mais bon, le monde change effectivement à ce moment-là.
1: Et justement, en France, le droit de manifester, il est encadré par la loi. Il faut faire une déclaration auprès de la préfecture, suivre un tracé et un horaire précis. Quel est l'intérêt pour un État de rendre prévisibles ces mobilisations ?
0: Ben, l'idée, c'est d'encadrer... alors, on va dire pour des raisons d'ordre public, c'est un mot qui veut tout dire et rien dire, mais par exemple, simplement pour gérer la circulation en ville, pour ne prendre que cet exemple-là, et éventuellement, s'il y a une suspicion fondée ou pas fondée, que la manifestation peut déborder ou prendre des formes violentes, pour pouvoir placer un dispositif policier pour essayer de l'encadrer. Enfin, si je vais donner un chiffre, il ne semble pas bon, mais à Paris, il y a tous les jours au moins une dizaine de manifestations différentes. Alors souvent, c'est des micro-manifestations, il n'y a pas plus de 100 personnes, mais si on a 20 ou 30 manifestations dans un espace urbain confiné le même jour, organiser un peu ça, c'est pas complètement inintelligible.
1: Donc face à cet encadrement, on va dire que certaines personnes se sentent un peu frustrées. Je pense notamment aux Gilets jaunes qui se sont mobilisés, eux, sur des terrains communs. Donc ils ont organisé plutôt des blocages et l'occupation de ronds-points, par exemple. Est-ce que ce mode d'action plus spontané, entre guillemets, il est plus efficace ou plus pertinent, on va dire, pour ces personnes-là ?
0: Ben, ça, c'est une discussion qui existe à la fois au sein des acteurs qui sont mobilisés et au sein des gens qui étudient les mouvements sociaux. C'est-à-dire, d'un côté, il y a la thèse qui dirait plutôt une organisation au sens d'une structure de coordination, éventuellement avec des échelons verticaux, national, régional, etc. Et un mouvement qui est relativement cohérent, qui n'est pas tiré à UADIA par des fractions différentes. Là, il est prouvé que statistiquement, il a à la fois plus de chances d'être reconnu par les pouvoirs publics comme interlocuteur et d'obtenir au moins une partie de ce qu'il demande. Et vous avez une autre approche qui est symbolisée par deux sociologues américains, Piven et Cloward, qui disent « la spontanéité, c'est ce qui rend un mouvement hautement éruptif, comme une matière explosive, et c'est ça qui donne peur aux puissants. Donc si vous voulez trop organiser le mouvement, ça revient à le museler, à le canaliser. Il y a quelque chose comme une espèce de puissance dévastatrice des masses qui peut exister. Bon, » ce que d'une certaine manière... Enfin, le mouvement des Gilets jaunes peut illustrer. Si le mouvement des Gilets jaunes obtient un certain nombre de résultats, bon, c'est qu'il est durable, c'est qu'il est puissant, mais c'est aussi qu'il est perçu comme incontrôlable et extrêmement dangereux par les pouvoirs publics. Et en même temps, si on fait le bilan, on peut dire que son incapacité à se donner des porte-parole, à s'organiser mieux, a été une faiblesse.
1: Est-ce que, donc, pour que les mouvements sociaux, on va dire plus spontanés, aient vraiment un impact sur la politique, est-ce qu'il faut qu'ils aient un représentant, quelqu'un qui va représenter leur voix ou leur message ?
0: Alors, il y a plein de façons d'être représentant. On peut aussi, à un moment, les mouvements verts ont essayé de le faire. On peut aussi avoir des représentants qui tournent, ou on peut avoir des représentants qui sont révocables s'ils prennent des positions que la base juge infidèles à ce qui était demandé. Le risque, c'est toujours que le représentant confisque le pouvoir du groupe, mais à certains égards, il n'y a pas de groupe sans représentant. C'est aussi le représentant qui fait tenir le groupe. Donc, à mon avis, toute la discussion, c'est d'arriver à inventer des formes de délégation qui ne soient pas confiscation du pouvoir, qui ne soient pas bureaucratisation. Bon, ce qui est très difficile, parce que très souvent, justement, ceux qui ont essayé, c'est un peu l'histoire de beaucoup de syndicats, si on remonte au 19e siècle, ou si vous prenez les groupes verts depuis les années 70, souvent ça a fini par la bureaucratisation et la confiscation du pouvoir par une hiérarchie. Mais je pense, on va parler tout à l'heure des mouvements liés à Internet. Enfin, c'est aussi un des problèmes des mouvements liés à Internet. Quand personne n'est habilité à un moment à dire « nous voulons ça, nous sommes prêts à telle conciliation », vous ne pouvez pas aboutir.

0: C'était Tropique de Muriel Dac sur le 94 FM, un titre de 1985 qui devrait rappeler des souvenirs d'été à nos auditeurs les mieux conservés et qui est par ailleurs aussi le petit péché de Manon. En tout cas, c'est une programmation musicale qui est toujours en rapport avec l'actualité. Vous êtes toujours dans 3 en 1 et on retourne en plateau avec Éric Neveu. Ensemble, nous parlons de l'organisation des mouvements sociaux en France et de leur impact démocratique. Ces mouvements sur Internet dont vous parliez justement ont révolutionné la manière de se mobiliser. Je pense au printemps arabe ou alors en Indonésie l'année dernière. Pourquoi, selon vous, ne sont-ils pas aussi révolutionnaires dans leur impact sur la politique ?
1: Sur cette question des mouvements très largement portés par les réseaux sociaux et Internet, bon, il y a une sociologue turque, Zeynep Tufekci, qui a écrit des choses très malines. C'est un livre qui est traduit en français, qui s'appelle Twitter et gaz lacrymogène. Elle dit trois choses qui me paraissent justes. C'est-à-dire que un effet des réseaux sociaux, c'est ce qu'elle appelle une capacité disruptive, c'est-à-dire une capacité de mobiliser dans des délais qui sont relativement courts par rapport à des formes classiques d'organisation, un très grand nombre de gens, là où il faudrait peut-être des mois et des années pour construire quelque chose brique à brique dans des formes plus traditionnelles. Elle dit aussi que ça a un énorme pouvoir informationnel, c'est-à-dire qu'à travers les réseaux sociaux, tout ce qui est posté dessus à un moment, pendant le mouvement des Gilets jaunes, il y avait quand même 4 millions de personnes sur les différentes boucles Facebook, locales ou nationales des Gilets jaunes. Donc il y a un énorme espace d'échange d'expériences, de circulation d'images, de textes, d'appels à l'action. Mais ce qu'elle dit aussi, et on revient à l'histoire des processus de décision, c'est que c'est très souvent des mouvements qui sont relativement impuissants, ou en tout cas dont les impacts sont en deçà de la vague qu'ils ont suscitée, parce que justement il y a cette culture de l'horizontalité qui a de très bons côtés. Moi, je ne suis pas un léniniste qui plaide pour la verticalité. C'est très bien le débat, la

0: l'horizontalité, l'échange, la confrontation, mais à un moment, en fonction d'une évolution des pouvoirs publics, d'une offre de négociation, d'une situation où on peut faire aboutir une partie des revendications, bah c'est très utile d'avoir des lieux où quelqu'un peut dire bon bah ok, on passe un accord dans ces termes-là. Si dès qu'un groupe ou des individus essaient de s'instituer en porte-parole, ils se font fusiller par la base comme étant des traîtres et des manipulateurs, ça peut pas marcher. Alors moi je vous parlerai pas d'Indonésie, parce que oui, je vois ce que c'est, mais j'ai pas vraiment beaucoup lu là-dessus. Mais un des rares mouvements qui au départ fonctionnait sur Internet et qui a eu des résultats très efficaces, c'était en Corée du Sud. Le mouvement dit des chandelles, puisqu'ils ont viré la présidente, ce qui n'est pas rien, mais... s'ils ont réussi à faire ça, alors c'est très contrariant par rapport à l'idée de mouvements sociaux purs.
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3: Salut Clément.
4: Salut Antoine.
3: Et bienvenue dans Novorama, c'est notre rendez-vous hebdomadaire pour écouter des nouveautés musicales. On essaie de vous faire une sélection, en tout cas, comme chaque semaine bien évidemment, mais d'artistes qui innovent, qui font pas les choses comme les autres, qui sortent des sentiers battus de la pop ou de la musique électronique par exemple. Clément, tu vas nous présenter quels albums ?
4: Eh bien cette semaine, je vous fais découvrir les nouveaux albums de Chinese American Bear, de The Lemon Twigs, de Broken Social Scene et de l'anglais Isco.
3: Très bien, une sélection assez pop effectivement cette semaine Clément. Et puis en deuxième partie d'émission, je vous présenterai des découvertes. On va commencer tout de suite par le nouveau Chinese American Bear.

0: C'était Chinese American Bear d'Onobrama qui vient de sortir son nouveau disque.
1: Et oui, le duo de Seattle, Chinese American Bear, revient avec un disque en forme d'antithèse de la sobriété qui ressemble à un buffet à volonté où la funk, la C-pop et le psychédélisme entrent en collision dans une explosion de couleurs saturées. Voilà donc un groupe capable de transformer une envie de ravioli en hymne pop maximaliste. Après avoir semé un joyeux chaos avec leur précédent album Wa, Han Tong et Bryce Barst sortent Dim Sum and Then Some, un album conçu comme un collage sonore, un scrapbook de sons où l'héritage sino-américain se fond dans une pop solaire et décomplexée. Mais attention, derrière l'esthétique bubblegum se cache une réflexion pointue sur les arrangements musicaux. Bryce Barst, dont le background de producteur façonne l'identité du groupe, ne cherche pas à copier les différents genres qui façonnent l'identité du groupe, mais avant tout à adopter un état d'esprit. On y retrouve l'ADN expérimental des Flaming Lips, le groove de Sly and the Family Stone ou les textures de MGMT, mais distillé à travers un filtre très personnel. L'idée est de construire des fondations minimalistes solides, basse batterie, pour ensuite y ajouter ce qu'ils appellent du glitter, des couches de synthé vaporeux et des harmonies façon Beach Boys.
0: Ouais, c'est d'ailleurs dans cet équilibre entre rigueur technique et lâcher prise que l'album trouve sa force, hein, Clément.
1: Eh bien oui, l'approche est résolument DIY, à l'image de leur clip stop motion pour le titre All the People, réalisé de façon très artisanale, comme pour faire la nique à la mode de l'intelligence artificielle. On sent cette volonté de préserver une essence fait main et tactile, même quand la production révèle une telle densité. L'album navigue également entre des thèmes presque enfantins, qu'il s'agisse de contes de fées, d'obsession pour la bouffe ou d'une charge émotionnelle plus profonde. Pour Han Tong, chanter en mandarin est devenu un acte de réappropriation après avoir ressenti, comme beaucoup d'enfants immigrés, une certaine gêne à parler sa langue en public. Elle transforme aujourd'hui cette vulnérabilité en force, créant un pont organique entre l'Orient et l'Occident. Et le résultat est un disque qui capture des instantanés de leur vie de couple, oscillant entre nostalgie et pure euphorie. Leur single All the People se présente ainsi comme un véritable shot d'adrénaline pop qui mêle violon classique et basse saturée, prouvant que le duo peut être rock'n'roll tout en restant féerique. Dim Sum and Then Some est un album qui ressemble un équivalent musical d'une promenade nocturne dans un quartier néon de Taipei ou de San Francisco. C'est fun, chaotique et profondément optimiste, mais c'est le titre Forever Lover qu'on s'écoute de Chinese American Bear tout de suite dans Novorama.

0: The Lemon Twigs dans Novorama avec un extrait de Look For Your Mind.
1: Et oui, bien que The Lemon Twigs ait toujours été un groupe particulièrement captivant, ces perfectionnistes de la power pop révèlent toutes leurs dimensions sur Look For Your Mind, leur sixième album et le premier à employer une véritable instrumentation de groupe live. Jusqu'à présent, tous les albums du groupe avaient été méticuleusement élaborés en studio par les compositeurs et multi-instrumentistes des Lemon Twigs, Brian et Michael Daddario, jouant eux-mêmes tous les instruments et orchestrant les harmonies, les arrangements et autres mouvements de leur création pop ample et parfois symphonique. Sur ce nouvel album, les frères Daddario sont rejoints par leur section rythmique de tournée, soit le batteur Reza Matin et le bassiste Danny Ayala, donnant au morceau une nouvelle immédiateté et la sensation d'un groupe jouant ensemble avec beaucoup d'énergie. Ce son captivant est présent dès l'ouverture explosive du morceau qui a donné son nom à l'album. Les lignes de guitare cristallines, les gros rythmes et les harmonies vocales précises sur Look For Your Mind semblent emprunter directement à la phase du développement des Beatles lorsqu'ils découvraient la musique psychédélique jusqu'à la diction gutturale sur certains passages et le fondu vers des sonorités irréelles à la fin abrupte du morceau.
0: Ouais, The Beach Boys sont également une source d'inspiration majeure pour divers titres, hein, Clément.
1: Oui, Gather Round par exemple porte une partie de l'innocence enfantine des Beach Boys après l'air Smile. Le caractère vocal de Mean To Me ressemble du point de vue de sa mélodie à une composition de Brian Wilson, et Two or Three allie une structure pop simpliste à une instrumentation et des arrangements inspirés de l'album Pet Sounds. On retrouve même une touche d'inspiration du surf rock des années 60 sur le titre Bring You Down, un morceau entraînant qui dénonce les environnements de travail toxiques et les patrons tyranniques, oscillant entre Help Me Rhonda et les sonorités plus brutes du Bobby Fuller 4. Il subsiste néanmoins beaucoup de musique pop des années 70 ici. Nothing But You adopte un groove régulier avec une guitare scintillante, une batterie discrète et des jeux de voix complexes. I Hurt You fonctionne de façon à peu près similaire avec une mélodie pétillante et une instrumentation plus épurée, rappelant les tonalités plus folles que du chef-d'œuvre discret des Lemon Twigs de 2023, Everything Harmony. Voilà, Look For Your Mind est un recueil de morceaux relativement plus énergiques des Lemon Twigs, mais l'exécution musicale reste impeccable et les compositions conservent la même complexité et l'élaboration sophistiquée de leurs albums précédents, confirmant le statut des Lemon Twigs parmi les groupes les plus inventifs et les plus rigoureux de la pop énergique actuelle. Et c'est le morceau Your True Enemy qu'on s'écoute tout de suite, extrait de ce nouvel album de The Lemon Twigs.

0: Broken Social Scene, on les connaît bien évidemment dans Novorama, on vous en a déjà parlé à multiples reprises, on est content de les voir revenir. Il s'appelle, le disque s'appelle, le nouveau en tout cas, il s'appelle Remember the Humans, Clément.
1: Et oui, avec jusqu'à 19 musiciens différents en son sein, dont certains des plus grands noms du rock indépendant canadien. Il est remarquable que le groupe ait surpassé la durée de vie moyenne d'un super groupe, et compréhensible aussi que les intervalles entre les albums s'allongent. Heureusement, leur sixième album et premier disque en près d'une décennie arrive à un moment des plus opportun. Remember the Humans ne fait qu'effleurer les gloires passées, mais c'est un rappel bienvenu de ce qui nous a séduit chez Broken Social Scene dès le départ. Et malgré la complexité logistique inhérente à Broken Social Scene, Remember the Humans est un album qui n'existerait pas sans une heureuse coïncidence. Après un déménagement, le co-leader Kevin Drew découvre qu'il habite près de David Newfeld, qui a produit deux albums de Broken Social Scene. Les deux hommes s'étaient perdus de vue, mais n'ont pas traîné avant de renouer cette connexion précieuse. Et la flûte, le trombone, le bugle, le chant des oiseaux et une guitare électrique vibrante colorent alors le premier morceau, Not Around Anymore, sans l'écraser, et qui s'installe rapidement dans un groove qui, bien qu'étrange, n'est pas dépourvu de réconfort familier, un peu comme une rencontre entre de vieux amis.
0: Ouais, et puis l'album Remember the Humans préserve la spontanéité qu'on attend de Broken Social Scene, Clément.
1: Eh bien oui, David Newfeld reste le meilleur producteur pour gérer leur ampleur considérable sans s'effondrer sous son poids collectif. Life Within the Ground, par exemple, n'a besoin que d'une touche de basse pour s'épanouir comme des fleurs sortant du cimetière. Pendant ce temps, il faut une trompette audacieuse, un orgue étincelant et un rythme en diablé pour que Jill Harris et Mr. Apotho of Hustle se livre à un tango sur le titre The Call. Pendant deux bonnes minutes, le morceau This Briefest Kiss s'attarde dans un jazz enfumé dominé par le saxophone avant que la chanteuse Ariel Engel ne fasse son entrée. Alors, toute apparition de Faced est évidemment un cadeau, même si elle est voilée par l'arrangement incertain du titre What Happens Now. Mais malgré toutes leurs préoccupations face aux distractions bruyantes de la vie, ils sonnent étonnamment détendus. Broken Social Scene n'a jamais sorti d'album oubliable, et si Remember the Humans ne compte pas parmi leurs meilleurs, il reste tout à fait mémorable. Hannah Jorgas, ancienne artiste de première partie, vole la vedette sur le titre Only the Good I Keep. Son évocation rusée des artifices de jeunesse épouse la pop de chambre raffinée comme un gant de satin blanc. Et après des années comme remplaçante, Lisa Lobsinger nous propose un relief bien nécessaire qui mérite d'être ajouté à leur répertoire de scène. Son énergie nerveuse mais contagieuse secoue la chimie explosive qui soutient Broken Social Scene depuis 25 ans et au-delà. Et s'il y a une explication à la longévité de Broken Social Scene, peut-être que Kevin Drew l'exprime au mieux. Je cite, « Je pense à toi quand je vis ma vie ». Voilà, loin d'être un simple comeback, Remember the Humans est un album qui restitue ce qui a fait la grandeur de Broken Social Scene. Ils ont su saisir l'instant pour exprimer ce qui compte vraiment, comme vous l'entendrez sur ce deuxième extrait. C'est Relief, tout de suite, de Broken Social Scene.

0: C'était Isco dans Novorama avec un extrait du disque qui s'appelle Power Scroft, Clément.
1: Eh bien, il y a vraiment toutes sortes de premiers albums, souvent dépourvus de direction claire. Ils révèlent généralement un artiste encore en train de peaufiner son propre univers sonore. Mais d'autres fois, et c'est de plus en plus fréquent, ils ne sont que des patchworks de singles déjà sortis. Eh bien, avec son premier album Power Scroft, Isco esquive le premier écueil et rejette le second, un disque vibrant du début à la fin. En tant que DJ, directeur de label, promoteur et cofondateur de la Brighter Days Family, Isco offre une collection de morceaux fondés sur les valeurs de communauté, de savoir-faire et de coopération. Et le morceau d'ouverture Bluebell est chaleureux et soulful, posant les fondations de l'album. La guitare moelleuse s'allie aux éléments électroniques et percussifs pour créer un morceau qui ressemble à un réveil par un dimanche matin ensoleillé. Et dès le premier morceau, Isco révèle un don naturel pour capturer un instant complètement immergé dans l'univers de l'album Powerscroft qu'il a inventé. Puis le morceau Japan Greatly vous entraîne plus loin dans ce monde. Avec un soin évident pour les détails et l'expérience, Isco combine des claviers décalés avec des rythmes serrés et carrés, créant un morceau qui donne bien envie de bouger. Puis Turn Me On suit avec des accords de piano hazy aux tonalités dorées qui s'harmonisent magnifiquement avec la première apparition de voix féminine sur l'album. Des oiseaux gazouillent, des guitares s'éternisent, le sentiment de dimanche matin ensoleillé du premier morceau est alors de retour. Et Isco ne crée pas seulement de la musique, mais des espaces. Par les samples et les couches d'instrumentation, il parvient à évoquer des nostalgies que vous pensiez disparues. La créativité d'Isco n'est cependant pas exclusivement transcendante et sait équilibrer l'émerveillement avec la légèreté. Le titre Dinero, featuring P. Wavy, en est un parfait exemple. C'est un morceau énergique et chaotique avec des synthés spacieux permettant à P. Wavy de jouer avec les poches de silence pour les remplir. Un autre moment ludique de l'album, Strike a Pose, comme tant d'autres morceaux, est porté par ses grooves percussifs. Camille Munn en tire le meilleur parti, complétant chaque beat avec des voix baignées de soleil qui résonnent dans votre tête. Puis Longest Road est brut et exposé, axé sur le minimalisme, livré par un arrangement épuré, il dégage une acuité, une arête rappelant le grime du début des années 2000. C'est à ce moment que la capacité d'Isco à jouer avec les genres et à ignorer les frontières conventionnelles devient frappante. Son aptitude à transitionner de la soul jazz veloutée au grime, à l'afrobeat et inversement, est fluide sans être excessive ni perdre de sa cohérence sonore.
0: Ouais, puis l'influence du MC Rico eh bien sur l'album Powerscroft est manifeste, hein, Clément.
1: Oui, il figure sur trois morceaux, Japan Greatly, Somebody Jump et Guiding Star. Et Rico monte et descend, refaisant surface ni plus ni moins que nécessaire, juste ce qu'il faut. Il enrichit la création musicale quand il est présent et vous amène à en vouloir davantage. C'est une compétence rare et bien supérieure à un excès de présence. Puis le titre Tech Control brille et le chant de Liam Bailey ajoute au sentiment luminescent que créent les accords de piano généreux. Guiding Star, une autre track relativement douce et quand même d'une tonicité bienvenue, guidant la descente des auditeurs depuis les hauteurs intenses des morceaux plus vibrants et chaotiques du début de l'album. Et Wonder Love est un temps fort, débutant par une reprise textuelle de Turn Me On. Alors non seulement ça ajoute à la cohérence et à la construction du monde de l'album, mais ce petit choix de production démontre qu'Isco a un souci de la continuité. Voilà, l'album Powerscroft s'enroule sur lui-même, un organisme qui privilégie l'expérience globale sur ses composantes individuelles. Alors nombreux sont les musiciens qui chassent maintenant un couplet ou un refrain assez accrocheur pour se propager comme une traînée de poudre sur TikTok. Et bien avec Powerscroft, Isco refuse cela. Au lieu de ça, il vous demande de ralentir, de prendre le temps, de profiter de l'album dans son intégralité en absorbant les collaborations et de vous sentir mieux après l'avoir écouté. Alors on espère que c'est ce qui vous attend tout de suite avec ce deuxième extrait, Strike a Pose featuring Camille Man, c'est Isco tout de suite dans Novorama.

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C'était Johnny Love dans Novorama, artiste indie pop nigérian à la voix douce et très émotionnelle, comme vous avez pu l'entendre. Un son tout en retenue, fragile mais accrocheur, on peut le dire. On va se plonger dans Party Over, c'est un nouveau single groovy, introspectif signé Jeff Cormack. C'est un multi-instrumentiste, auteur, producteur et directeur créatif basé à Denver aux États-Unis. Ce morceau, c'est un condensé de son songwriting en perpétuelle évolution, une indie pop psyché qui mêle dream pop, néo-soul et un sens du hook très intime dans un package psyché pop à la fois raffiné et aventureux. Le morceau qu'on va écouter, Party Over, est le deuxième d'une série de 4 singles éclectiques qui annonce son prochain album qui devrait sortir cet été. Jeff Cormack dans Novorama.

C'était Wilder dans Novorama. Cet artiste darkwave italien mélange ligne de synth froide, mélodique, mélancolique et une vraie nostalgie cinématographique. Sa musique explore aussi le poids des émotions et l'introspection en puisant autant dans l'héritage de la synth-pop et du post-punk des années 80 que dans une sensibilité plus moderne et personnelle. Il a construit en tout cas son univers où désir, mémoire et conflit intérieur se croisent quelque part entre passé et présent. On va écouter maintenant le nouveau titre de Your Pretty Face, il s'appelle My Hand Bangs, un morceau qui ne s'installe pas en douceur mais vient plutôt briser le silence. Le duo anglo-estonien s'engage en tout cas dans une phase plus agressive et raptée de son univers musical, troquant la retenue contre l'impact et la clarté contre l'intensité. Vous êtes prévenus.

C'était Holy Fuck dans Novorama qui vient de sortir un nouvel album. Il s'appelle Heaven Beat, le groupe canadien qui mélange la musique électronique avec des sonorités indie rock. On continue maintenant avec Forbes Barclay Jr., DJ producteur house, pur jus de la scène underground west londonienne, qui débarque avec un nouveau single qui s'appelle Let's Pop, un banger en quelque sorte UK bass house ultra efficace, hein, produit par A-Boy et pensé pour le club. Grosse basse, groove hyper rebondissant et gimmicks vocaux qui font lever les mains. On écoute ça maintenant. Forbes Barclay Jr. dans Novorama. 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

Barclay Junior dans Novorama avec Let's Pop, qui n'est pas vraiment pop comme vous avez pu l'entendre effectivement avec ce titre Drill. On continue notre Julia avec le morceau 6 AM. C'est vient de sortir chez Cracky Records.

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5: Quiconque ose défier la puissance de Zeus doit être puni. Ulysse, tu connaîtras de nombreuses épreuves avant de retrouver les tiens sur la terre de tes pères. Maintenant, viens, franchis le mur des classes galactiques. Pénètre dans l'univers de l'Olympe.

Les héros et les dieux de l'Antiquité ont-ils vraiment existé? Nul n'en est certain. Mais les histoires et les légendes que l'on raconte à leur sujet remontent à la nuit des temps. Et elles sont tellement extraordinaires qu'aujourd'hui encore elles nous fascinent. Alors, laissez-moi vous prendre par la main et vous conduire dans un univers de rêves.

0: Fils de Grodu, pour édifié Poséidon.
1: Écoute, Poséidon, personne n'a le droit d'arracher un fils à son père.
0: Pauvre présomptueux, ô grand Zeus, montre ta puissance.
2: Ulysse, je perds le contrôle. Nous tombons.

Désormais, l'Odysseus errera dans des mondes inconnus, jusqu'au royaume d'Hadès. Vos corps resteront inertes. Ulysse, tu as osé défier les dieux de l'Olympe. Tu vas maintenant connaître leur puissance.

0: Le simple mortel ne pourrait pas résister à la Légion romaine.
1: Bah voyons.
0: Ce sont des dieux. On ne peut pas se battre contre les dieux. Je vais à Rome le dire à César.

0: des dieux. Si quelques villageois complètement fous, des dieux, laisse-moi rire.
1: Mais César, il faut tout de même avouer que ces villageois tiennent de puissance.

0: d'ennemi-dieu, je vous prouverai, moi, ô conseiller pusillanime, que ces imbéciles sont des mortels, très mortels même.
1: Mais comment feras-tu pour nous prouver que ces Gaulois ne sont pas des dieux, ô César?
0: Eh bien, j'irai les voir moi-même. Et je leur proposerai quelques épreuves que seuls les dieux pourraient réussir.
1: Aïe!
0: Si ce sont vraiment des dieux, je m'inclinerai. Mais si ce sont des hommes, et rien que des hommes, ils connaîtront la colère de César. Et par Jupiter, je vous le dis, ils finiront dans le ventre des lions du cirque.

0: savais pas qu'il y avait un lac ici.
1: Il vous faudra pourtant le traverser, c'est l'épreuve suivante. Moi, je vous attendrai de l'autre côté. Mais il est impensable que vous réussissiez. Il y a un bateau, là. Serviteur.

0: dit, c'est de la rigolade, cette épreuve. On va être tout de suite de l'autre côté.
1: Soyons tout de même prudents, on ne sait jamais.
0: Bon, l'eau est calme, le bateau prend pas l'eau et...

0: Elle chante mieux qu'Assurance Tourix, hein.
1: Soyez les bienvenus dans l'île du plaisir. Nous vous attendions. Venez.

0: 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Mais qui êtes-vous, madame?
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1: Einstein, en 1936, un jour, a vu apparaître devant lui un enfant. Il était à Princeton. Et cet enfant lui a demandé: « Maître, est-ce que vous croyez en Dieu ?» Et Einstein lui a dit: « Je ne te réponds pas tout de suite, mais donne-moi ton adresse. » Et il lui a écrit une lettre. Une semaine plus tard, l'enfant reçoit cette lettre. Et je me souviens par cœur de ce qu'il a écrit. Donc voici ce qu'il a dit en 1936. « Tous ceux qui sont sérieusement impliqués dans la science finiront par comprendre un jour qu'un esprit se manifeste dans les lois de l'univers, un esprit immensément supérieur à celui de l'homme. »

0: Nos pères étaient nos images de Dieu. Si nos pères nous ont abandonnés, qu'est-ce que tu en déduis à propos de Dieu?
1: J'en sais rien.
0: Écoute-moi. Tu dois admettre qu'il est possible que Dieu ne t'aime pas du tout. Il ne t'a jamais voulu. En toute probabilité, il te déteste et ce n'est pas ce qui peut t'arriver de pire.
1: Oh, tu crois?
0: On n'a pas besoin de lui, mec.
1: Oh oui, c'est vrai.
0: On n'en a rien à foutre de la damnation ni de sa foutue rédemption. On est les enfants non désirés de Dieu.

0: qui sera accepté ou non au pays merveilleux. Il décide aussi de qui vit et qui meurt.
1: Il cause des catastrophes naturelles aussi?
0: Oui.
2: C'est à cause de lui que ma mère a eu le cancer?
0: Oui, aussi.
3: C'est à cause de lui qu'un chêne a écrasé ma voiture cette nuit?
0: Ouais.
4: Et que mon père est mort d'une crise cardiaque?
0: Ouais.
5: C'est un sale enfoiré, ce mec qui vit dans le ciel!

0: Au commencement, Dieu créa les cieux et la terre.
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0: parlerai. Avant de marcher avec le Créateur, mon père Enoch me dit qu'un jour, si l'humanité continuait de faire le mal, le Créateur anéantirait le monde.
1: Donc ce que j'ai vu est vrai. Toute vie anéantie à cause de ce qu'a fait l'homme. On ne peut pas l'éviter.
0: Noé, pense que le Créateur te parle d'une manière que tu puisses comprendre. Alors à toi de me le dire. Est-ce que cette destruction peut être évitée ?

0: Les dieux sont capricieux sur Canal B. La sieste s'est terminée avec Ray la Montagne, Alela Diane, Atticus Ross, Rory et Johnny Cash. Vous avez également pu entendre des extraits de Zelda Ocarina of Time, Ulysse 31, Introduction aux dieux de l'Olympe, Les 12 travaux d'Astérix, Zéro Info, Fight Club, Mythoman, Les Grandes Questions, Le Livre d'Eli, Blade Runner et Noé dedans. 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
1: Arrêtez ! Arrêtez ! Gaulois ! Vous avez triomphé de toutes les épreuves. Vous avez exécuté avec succès les 12 travaux que je vous avais imposés. Vous êtes dans des dieux. Et on ne peut pas lutter contre des dieux. Vous êtes nos maîtres. Je dépose mon sort et celui de Rome entre vos mains.
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Bonjour à toutes et à tous, c'est Doé qui vous raconte toujours et encore des histoires. Nous sommes dans une série de contes populaires slaves, aujourd'hui deux contes russes. Alors ce sont des contes qui datent un petit peu, donc parfois les propos sont un peu étonnants par rapport, enfin, de vue de notre monde d'aujourd'hui. Mais bon, écoutez, c'est comme ça, ce sont les contes, ils n'ont pas été trop changés et c'est plutôt pas mal ainsi. Donc aujourd'hui, eh bien, nous avons le petit poussé russe et ensuite la mauvaise femme. Il y avait une fois un vieillard qui vivait avec sa vieille femme. Une fois, la vieille, en hachant des choux, se coupa le petit doigt. Elle l'arracha et le jeta derrière le poêle. Tout à coup, elle entendit une voix humaine parler derrière le poêle. « Mère, mère, ôte-moi de là !» Elle fut étonnée, fit le signe de la croix et demanda « Qui donc es-tu »« C'est moi, ton fils, je suis né de ton petit doigt. » La vieille le prit et le regarda. C'était un petit, tout petit enfant. On le distinguait à peine. Elle l'appela le petit pousset. « Et où est mon père ?» demanda le petit pousset. « Il est allé au champ. J'irai le trouver et l'aider. » Il arriva au champ. « Dieu te soit en aide, petit père !» Le vieillard regarda autour de lui. « Quel miracle, pensa-t-il, j'entends une voix d'homme et je ne vois personne. Qui donc me parle ?»« C'est moi, ton fils. »« Mais je n'ai pas de fils. »« Je viens seulement de naître. » Ma mère, en coupant des choux, s'est coupé le petit doigt et l'a jeté derrière le poêle. « C'est ainsi que je suis né, moi, le petit pousset. » Je suis venu t'aider à labourer la terre. Assieds-toi, père. Mange ce que Dieu t'a envoyé et repose-toi un peu. Le vieillard se réjouit et se mit à manger. Le petit pousset monta dans l'oreille du cheval et se mit à labourer la terre, mais d'abord il dit à son père. Si l'on te demande à m'acheter, vends-moi sans crainte. Je ne me perdrai pas et je reviendrai à la maison. Un seigneur vient à passer. Il regarda et s'étonne. Le cheval marche, la charrue laboure et personne ne les conduit. On n'a jamais vu, jamais on a entendu dire qu'un cheval labourasse de lui-même. Serais-tu aveugle ? Répond le paysan, c'est mon fils qui laboure. Vends-le-moi. Non, je ne le vendrai point, c'est notre seule joie à sa mère et à moi, notre seule consolation. Vends-le-moi, vieillard. Eh bien, donne 1000 roubles et tu l'auras. Quoi ? Si cher ? Tu vois, l'enfant est petit mais vaillant, léger des pieds et prompt à faire les commissions. Le seigneur paya les 1000 roubles, mit le petit dans sa poche et s'en alla chez lui. Mais le petit pousset s'ennuya dans la poche, y fit un trou et s'échappa. Il marcha, marcha. La nuit sombre le surprit, il se cacha sous une touffe d'herbe et se mit à dormir. Vinrent à passer 3 voleurs. « Salut, brave Jean, dit le petit pousset, où allez-vous »« Chez le pop. Pourquoi faire ?»« Voler les taureaux. Prenez-moi avec vous. À quoi es-tu bon ? Il nous faut un gaillard vigoureux et capable de faire un bon coup. » Parfaitement, je passerai sous la porte et je vous l'ouvrirai. Ah, ceci est autre chose, viens avec nous. Ils partirent tous les quatre chez le pop. Le petit pousset passa sous la porte, l'ouvrit et dit « Frère, restez ici. Je me glisserai dans l'étable, je choisirai le meilleur taureau et je vous l'amènerai. » Et il choisit en effet le plus beau et l'amena. On l'entraîna dans les bois. Les voleurs le tuèrent, l'écorchèrent et se partagèrent la viande. « Donnez-moi les tripes, dit le petit pousset, cela me suffira. » Il les prit et se coucha dedans. Les voleurs, après s'être partagé la viande, retournèrent chez eux. Survint un loup affamé. Il avala les tripes et le petit. Le voilà assis tout vivant dans le ventre du loup et il n'était pas mal à son aise. Mais le loup eut mauvaise chance. Il aperçoit un troupeau en train de paître. Le berger dort. Maître loup se glisse et emporte une brebis. Mais le petit pousset se met à crier à gorge déployée. « Berger, âme de mouton, tu dors et le loup emporte une brebis !» Le berger s'éveille, se jette sur le loup avec une trique, lâche sur lui ses chiens. Il le déchire à belles dents, ses poils volent partout et le loup se met à fuir. Mais il ne pouvait plus manger, il maigrissait, il serait mort de faim. Il supplie le petit pousset de s'en aller. « Amène-moi chez mon père et ma mère et je sortirai. » Le loup court au village, se précipite dans la cabane du vieillard. Le petit pousset sort du loup par le derrière, saisit sa queue et s'écrie « Tu es le loup, tu es le loup gris !» Le vieillard saisit un gourdin, sa femme un autre, et ils se mirent à taper sur le loup. Ils le tuèrent, prirent sa peau et en firent un manteau pour le petit pousset. Et ils vécurent longtemps.

0: faisait que se disputer avec elle. Un jour fatigué, il s'en alla dans les bois chercher des fraises. Il arriva près d'un cassissier. Sous ce cassissier, il aperçut une fosse sans fond. Il regarda et réfléchit. À quoi bon vivre avec une mauvaise femme et passer ma vie entière à me disputer, puisque je ne puis faire son éducation? Envoyons-la dans ce trou-là. Il retourne à la maison. Ne va pas, ma femme, chercher des fraises dans la forêt.
1: J'irai tout de suite.
0: J'ai trouvé un pied de cassissier, n'y cueille point de cassis.
1: Je cueillerai tout, je n'en laisserai pas un grain pour toi.
0: Le mari s'en va dans le bois, sa femme le suit, ils arrivent au cassissier. La femme y court et crie à son mari.
1: N'approche pas, voleur, je te tuerai.
0: Elle s'avance, patatras, la voilà tombée dans l'abîme sans fond. Le mari retourne chez lui, il passa 3 jours sans sa femme. Le 4e, il vint voir ce qu'elle était devenue. Il prit une longue corde, la laissa tomber dans le trou et la retira.
1: Que voit-il ?
0: Un diablotin qui s'était attaché à la corde.
1: Il eut peur.
0: Il aurait bien voulu rejeter le diablotin dans le trou. Mais l'esprit impur cria d'une voix lamentable.
1: « Brave homme, ne me rejette pas dans le trou. Fais-moi arriver sur terre. Nous avons reçu la visite d'une méchante femme. Elle nous mord, elle nous pince. C'est un dégoûté de la vie. Je te paierai bien. »
0: Le paysan eut pitié de lui et le tira dehors.
1: « Paysan, lui dit le diablotin, viens avec moi dans la ville de Vologda. Je rendrai les gens malades et toi tu les guériras. »
0: Et le diablotin se mit à tourmenter les femmes et les filles des marchands. Elles devinrent folles et malades. Le paysan se donnait pour médecin. Partout où on l'appelait, à peine avait-il mis les pieds sur le seuil, l'esprit impur déguerpissait, les malades étaient guéris. Le chagrin se changeait en une joie universelle. Le paysan était au comble du bonheur, on lui donnait de l'argent. On le nourrissait de petits pâtés. Un jour, le diablotin dit « J'en ai assez de toi, paysan. Je vais aller chez la fille d'un Richard. Fais attention de ne pas la guérir. Je t'avalerai. » La jeune fille tomba en effet malade. Elle fut prise d'une telle folie qu'on ne pouvait pas même l'aborder. Ses domestiques se jetèrent sur le paysan, l'empoignèrent et le firent rentrer de force dans la maison.
1: « Guéris-la » criait-il, « sinon on te fera mourir. »
0: « Que faire ?» Le paysan résolut d'avoir recours à la ruse. Il ordonna à tous les cochers, les palefreniers, de courir par la rue devant la maison en faisant claquer leurs fouets et en criant de toute leur force.
1: « La méchante femme est arrivée ! La méchante femme est arrivée !»
0: Et il monta dans la maison. Dès qu'il l'eut aperçu, le diablotin entra en fureur et s'écria
1: « Que veux-tu, drôle ? Attends un peu que je vais m'en prendre à toi !»«
0: Comment ? Répliqua le paysan. Je suis venu pour t'avertir que la méchante femme est revenue. » Le diable saute à la fenêtre. Il s'essuie les yeux, il tend l'oreille.
1: Dans la rue, on crie à pleine voix. « La méchante femme est venue! La méchante femme est venue !»« Mon bon ami, où me cacher ?
0: Retourne dans ton trou, elle ne s'y montrera plus. » Le diable s'y précipite, on n'entendit plus parler de lui. Quant à la jeune fille, elle guérit, s'en alla danser, chanter des chansons. Son père, en récompense, donna au paysan la moitié de son bien. Et la méchante femme ? Eh bien, ma foi, elle est toujours dans le trou.

Aujourd'hui, deux histoires russes, le petit pousset russe et puis la mauvaise femme. On se retrouve la semaine prochaine pour d'autres histoires slaves. Allez, ciao, bye bye. C'était Doué qui vous racontait toujours et encore des histoires.

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Bonjour à toutes, bonjour à tous, c'est Yann avec vous encore une fois pour l'émission Le Grand Tout sur Canal B. Je ne vous parlerai pas de canicule, à quoi ça sert, vous la vivez toutes et tous. Je ne vous parlerai pas de fin du monde, on a encore le temps d'y penser, espérons-le. Mais en tout cas, aujourd'hui, on va entendre des voix incroyables, des univers musicaux fantastiques, de la soul, de la pop, de l'élégance, et puis aussi quelques envies de penser au passé pour The Womack Sisters, Jalen Ngonda. On écoutera aussi Maxwell Farrington et les Super Omar, le retour de Girls in Hawaii, un vieux morceau de Nino Ferrer, et puis le néo-zélandais Jonathan Breen dans quelques instants. Pas de disque d'or cette semaine, elle est trop courte la semaine, juste deux émissions traditionnelles, mercredi et jeudi, et puis vendredi ce sera Champ Libre A, saison 3, épisode 9, l'avant-dernier de la saison avec le musicien producteur rennais Thomas Poli. Pour la partie bouquet garni, parce qu'on est mercredi, eh bien oui, on retrouvera Soizic Lebaye pour sa chronique bouquet garni numéro 22. Elle nous parlera de prendre le large de Martin Dumont, l'idée de se barrer comme ça, de prendre un bateau et puis de faire le tour du monde, histoire d'oublier un peu celui dans lequel on vit. C'est paru chez Les Abrils, et puis on terminera avec les infoconcerts. Le festival 35 qui revient ce week-end, samedi 30 mai, du côté de Guipry Messac au Luxor. Vous y retrouverez Suzanne, Mina Rayem, Maribel, Dain de Lyon par exemple, et puis on en écoutera quelques-uns des extraits de la programmation de cette chouette édition. On commence directement avec le néo-zélandais Jonathan Bree, qu'on avait découvert derrière un masque et qui nous envoyait quelques échos un peu des années 1960, avec des basses bien rondes, un côté très nonchalant, très groovy mais très lent. On l'entendait aux côtés de Princess Chelsea, et là on le retrouve sur ce titre Savor My Love, avec toujours les mêmes impressions, qu'on est dans l'élégance raffinée, qu'on est dans la classe totale. Voici donc le morceau Savor My Love, c'est le nouveau single. L'album de Jonathan Bree sortira le 28 août prochain. Bonne émission.

C'était en 1974, c'était sur l'album Nino et Radia. On y retrouvait la version en anglais du Sud de Nino Ferrer, oui. Et puis quelques moments magnifiques de pop psychédélique assez sinueuse, dont ce terrible Looking for You et son solo de moto. Vous pourrez entendre une reprise par Vilain Tigre. C'est un projet de Aurélie Muller qui est en découverte cette semaine sur la radio de la Ferrarock. Une interview avec Madame Vilain Tigre, puisque c'est elle qui se cache derrière ce pseudo-là, vous attend dans l'émission Dig Dig Diggers vendredi. C'est moi qui l'ai réalisé. J'en suis très content de cette discussion avec une musicienne qui a un talent fou et qui a sorti un très très bel album vraiment avec la bande original du film imaginaire d'Aurélie Muller. On poursuit avec ses très proches amis. En tout cas, il y a un des musiciens de Girls in Hawaii sur l'album de Vilain Tigre. Girls in Hawaii, groupe belge à l'écriture pop ciselée vraiment, qui reviennent avec ce titre Eldorado. C'est le deuxième extrait d'un album qui paraîtra à la rentrée en septembre. C'est un groupe qu'on suit depuis le début des années 2000 et qui a donné de très très beaux albums comme le From Here to There, par exemple. Là, ils reviennent avec cette ambiance pop un peu électrique, un peu plus électrique peut-être, on les connaissait très très calmes, là ils énervent un petit peu l'ambiance. Vous allez entendre le morceau Eldorado qui donne son nom donc à l'album à venir très bientôt. Puis juste après, belle escapade du côté de Margate avec Maxwell Farrington et le Super Omar.

Du da da da, c'était le morceau de Maxwell Farrington et le Super Omar avec un featuring de Lily Buchanan. On la retrouve sur deux morceaux sur ce très très chouette album Window Tax. On n'est pas loin de ce que Neil Hannon propose avec The Divine Comedy, voix de crooner, cordes comme si l'on pleuvait, orchestration tout à fait séduisante. Si vous avez aimé tout ce qu'a fait Maxwell Farrington tout seul ou déjà avec le Super Omar, ne refusez pas cette invitation dans la pop luxuriante du duo. On poursuit avec de la soul, je vous en reparle juste après. Pas le groupe de la soul, non, de la soul chantée par Jalen Anaconda.

Jalen Ngonda. Deuxième album qui arrive bientôt début juin, il s'appelle Doctrine of Love et vous avez pu entendre à l'instant le morceau justement que vous avez déjà entendu peut-être, c'est un des premiers singles extraits de cet album, de la soul très élégante aussi, beaucoup d'élégance dans cette émission aujourd'hui, histoire de conjurer la dégueulasserie du monde, j'ai envie de dire. Vous entendiez donc un chanteur qui s'inspire beaucoup évidemment de Sam Cooke, de Curtis Mayfield, de Smokey Robinson, un peu de Marvin Gaye. On est très très proche de l'univers Motown, période 1964-1968, hein, c'est un peu son époque fétiche à Jalen Ngonda. Il sait très bien qu'il est l'héritier de cette tradition-là, mais il se réveille tous les jours, dit-il, en souhaitant se réveiller à Détroit en 1964 pour pouvoir jouer avec les Funk Brothers, l'orchestre maison du label de Berry Gordy. Alors, il y a de tout sur cet album. C'est très classe, je le répète. Rhythm and Blues, plutôt du sud des États-Unis. On est aussi pas loin des Girls Group. Il y a un peu de folk rock aussi. Et puis la soul de Chicago et puis de Détroit. On écoutait donc l'un des singles sortis déjà pour ce nouvel album. Eh bien, je vous propose ce nouveau titre, paru déjà depuis quelques semaines tout de même. Le morceau Hang It on the Shelf, Jalen Ngonda. Ah oui, je ne vous l'ai pas dit, mais ça sort sur l'excellent label Daptone.

Comme on était sur Daptone Records tout à l'heure avec Jalen Ngonda, on y restait avec des chanteuses cette fois-ci, The Womack Sisters. Attention, elles pourraient être accusées de népotisme, en tout cas leurs oncles, leurs gros-pères, leurs parents même, ce sont les filles de Womack & Womack, les petites filles de Sam Cooke et les nièces de Bobby Womack. Il suffit donc de se réveiller le matin sans doute et on entend dans la maison des sœurs Womack la soul des années fin 1960, début 1970. Elle s'appelle B.G., Kucha et Zeymani, et le label Daptone ne s'est pas trompé en les signant et en proposant bientôt, le 14 août prochain, un premier album sobrement intitulé The Womack Sisters. Si vous aimez Al Green et Aretha Franklin, eh bien elle aussi, voilà. Et je pense que vous allez devoir absolument vous procurer ce disque-là. On en écoutait un extrait, et comme pour Jalen Ngonda, les derniers singles en date sont tellement bons que je vous propose les deux. C'était You Went Away Too Long, à suivre Chauffeur, et puis juste après Bouquet Garni numéro 22. Soisy Globaille nous présentera Prendre le Large de Martin Dumont, paru chez Les Avrils.

0: En tout, le mercredi, on retrouve Soizig Le Bail. Bonjour Soizig.
1: Bonjour Yann.
0: Qui est aujourd'hui dans Bouquet Garni. C'est donc une nouveauté assez récente. Nous parlera de Prendre le large de Martin Dumont. C'est paru aux éditions Les Avrils.
1: Martin et Aïda sont deux jeunes cadres parisiens de 30 ans qui rêvent de larguer les amarres. Il est architecte naval, elle est cadre bancaire. Ils veulent changer de vie, d'horizon. Deux projets en tête. Avoir un enfant et traverser l'Atlantique en voilier. Charlie naîtra bientôt. Il faut prendre les bonnes décisions maintenant pour réaliser le deuxième projet. Mettre l'appartement en vente, négocier l'année sabbatique avec les employeurs et trouver un bateau. Martin navigue depuis longtemps sur le bateau de ses parents ou en louant avec des amis. Mais là, il faut trouver la bonne occasion. Hein. Le bateau à la fois confortable et navigant. Aïda, elle, n'a jamais beaucoup navigué, mais elle n'a peur de rien. Quant à Charlie, 12 mois, il s'adaptera. Le bateau sera un Dufour 365 grand large, baptisé Yuzu, du nom de ce savoureux petit citron, mais qui n'a pas beaucoup voyagé. D'un côté, c'est bien, la coque et les gréements ne sont pas fatigués, de l'autre, il va nécessiter des équipements indispensables pour le grand large. Changer des batteries, installer les panneaux solaires, un hydrogénérateur, modifier les circuits électriques, poser un désalinisateur, une pompe à eau de mer, un traceur GPS, un émetteur-récepteur AIS, bref, du bricolage de haute précision. Le chantier dure 6 mois. Fin juin, le bateau est prêt. Pour partir aux Antilles et profiter des alizés, il faut descendre aux îles du Cap-Vert en passant par les Canaries avec des équipiers qui se succèdent. Un séjour inoubliable au Cap-Vert et ensuite cap à l'ouest. 4000 km de traversée jusqu'à la Guadeloupe. Quelques mois dans les Antilles, il faut rentrer. Et si l'aller paraît presque une partie de plaisir grâce aux alizés, la voie du retour est beaucoup plus sportive et beaucoup plus risquée. Pour naviguer, il faut savoir bricoler, démonter, remonter les pièces. Il faut aussi savoir faire les diagnostics. En mer, on est seul, pas d'assistance. Et les petites pannes sont nombreuses, surprenantes. Martin sera toujours à l'écoute de son bateau, des bruits incongrus qui alertent. À bord, le temps est distendu, rythmé par le quotidien du petit Charlie. La nuit, les quarts se succèdent. Le mal de mer n'est pas réservé aux débutants. Le voyage, c'est aussi les rencontres dans les ports où les navigateurs se retrouvent d'étape en étape, retrouvailles joyeuses et souvent alcoolisées. Et chacun a une histoire différente. C'est aussi la découverte des paysages somptueux, notamment au Cap-Vert et aux Canaries. La fascination devant le ballet des dauphins qui accompagne souvent les bateaux. Le bonheur d'être ensemble 24 heures sur 24, de voir Charlie grandir, marcher, s'émerveiller d'un rien. La peur aussi. Sous l'orage, quand le vent souffle très fort et qu'il faut manœuvrer et abattre les voiles. Les amitiés d'un soir, la solidarité avec des équipiers. Une autre vie. Ce récit à la première personne nous raconte une année de navigation, de joie, de plaisir et de partage. Témoignages vivants et sensibles, heureux sont ceux qui accomplissent ainsi leurs rêves. Martin Dumont, de ses quatrième livre, toujours chez les mêmes éditeurs, vit désormais à Nantes avec sa famille.
0: Eh bien, vous prendrez plaisir, j'espère, à être parmi Martin, Aïda et Charlie sur ce bateau. D'en prendre le large par Martin Dumont, paru chez Les Avrils. Merci Soizig, on te retrouve bientôt à nouveau pour nous parler bouquins sur Canal B.
1: À bientôt.
0: Salut.

La musique qui illustrait cette chronique Bouquet Garni numéro 22 de Soisig Le Bas et qui nous présentait Prendre le large de Martin Dumont paru chez Les Avrils, eh bien, c'était ce très rêveur Dreamboat par Phoebe Jean and the Air Force.

Dans la session Info Concert, aujourd'hui, une seule et même destination, le Festival 35 à Guy Primessac, ce samedi 30 mai, où vous retrouverez une large programmation rennaise. Il y aura Brasier, Dandelion, Suzanne, et puis aussi Maribel, et puis Mina Rayeb, et Colorado Nelson, tout ça au Luxor, bien sûr. On va les écouter pour commencer, les Dandelion, qu'on ne présente plus à Rennes, ce duo qui a 4 ans d'existence maintenant et qui convient aussi bien à tous les fans de Kate Bush qu'à ceux des Sparks ou de MGMT. C'est pop, c'est un peu électronique, c'est complètement onirique, c'est magnifique. Ces Dandelion, on les écoute avec You, et puis juste après on va un peu s'énerver, ce sera beaucoup plus punk, voire hardcore et grudge avec les Maribel. Mais pour l'instant, on écoute Dandelion, You.

Le titre Pheasant par les Maribel, ce sont des musiciennes qu'on va plutôt associer au mouvement Riot Girl des années 1980, ou aussi à des groupes grunge comme les Lunatics, peut-être, ou L7, un peu plus punk quand même. En tout cas, Maribel, vous les retrouverez samedi 30 mai au Louxor, à Guy Primessac, pour la nouvelle édition du Festival 35, qui vous proposera aussi Mina Rayeb, qu'on va écouter dans un instant. Là, on est à Brest avec un trio entre rock noise et puis hip-hop un peu indus et expérimental. Et vous les écoutez dans un instant, Mina Rayeb, avec ce titre High Again. Et puis, on terminera avec une autre des artistes présentes, Suzanne, tout à l'heure, mais vous retrouverez aussi Brasier, hein, je n'ai pas présenté Max Balquier, qu'on avait croisé dans Frigo ou dans You Vicious, qui lui proposera une ambiance entre pop, chansons modernes et électroniques, et puis petits échos Cold et New Wave. On écoute pour le moment Mina Rayeb.

C'était Mina Rayeb à l'instant avec une participation au festival 35 ce samedi 30 mai. C'est à Guipry-Messac, c'est au Louxor. Vous allez adorer forcément. Et on va terminer avec une rappeuse rennaise qui a été révélée lors du Playground 2025 à l'Antipode. C'est Datitcha qui vous conseille de prêter une grande attention à ce que propose Suzanne. Un rap mélancolique et assez pop, avec des paroles plutôt dark, on va dire. On écoute Suzanne. Sachez, vous retrouverez aussi Colorado Nelson, chanteur du groupe Gandhi Lake et Passager, qui lui, eh bien, vous régalera de musique sautillante et plutôt dans des ambiances italo body music. Voilà pour cette édition de ce Festival 35. Lien sur canalb.fr. Émission Le Grand Tout qui se termine maintenant donc avec ce titre Seul dans ma chambre par Suzanne. On se retrouve jeudi pour une nouvelle l'émission Le Grand Tout. On ira faire une balade au bord du canal Saint-Martin, histoire de se balader d'atelier en atelier pour un marché d'artistes et d'artisans créateurs. On se retrouve donc jeudi si vous voulez tout savoir sur cette balade à Saint-Martin. À bientôt pour de nouvelles aventures. Ciao !

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0: Salut, c'est Georges, bienvenue sur Canal B, bienvenue dans Purple Rain. On est le mercredi 27 mai 2026 si vous nous écoutez en direct et on crève de chaud, ouais tout à fait. Mais on continue à assurer cette émission évidemment, il y aura comme d'habitude du live. Finalement il fait pas plus chaud que ça dans le studio de Canal B, donc on va y arriver. Les invités de ce soir sont en tout cas bien courageux et c'est Kat qui doit nous les présenter. Salut Kat.
1: Salut Georges.
0: Et aussi Binge évidemment.
2: Hello.
0: Au mixage du live dans une vingtaine de minutes.
1: Notre invité de ce soir fait dans la cold wave, synth pop, électronique sombre, on va dire. Brasier a sorti son deuxième album After en novembre dernier. Et oui, Georges, on rattrape quelquefois des rendez-vous manqués. Brasier, c'est le projet solo de Max Balquier. Peut-être le connaissez-vous grâce au trio Frigo, une formation électro-rock remarquée dans les années 2000.

De frigo à brasier, il fallait oser. Max est pourtant allé vers des sonorités plus froides et sombres avec des synthés glaçants et un chant distant, même si celui-ci est plus affirmé dans ce nouvel album qui est aussi plus lumineux que le précédent. After, le nouvel album de Brasier, 10 titres sur les états d'âme de Max, ses désillusions et ses espoirs, comme un feu intérieur qui l'animait et qu'il avait besoin de sortir en solo, de la poésie mélancolique, une voix que vous pourrez entendre ce samedi 30 mai à Guipry-Messac au festival 35. On écoute tout de suite un premier extrait, Vivant.

0: Et bonsoir Brasier.
1: Bonsoir.
2: Bonsoir.
0: Vous êtes donc deux pour derrière ce projet solo, si je puis dire. Max et Anthony. Anthony à la batterie ce soir. Peut-être même plus que la batterie. Je ne sais pas s'il y a des machines que tu lances aussi, Anthony, non ?
2: Si, un peu d'électronique, ouais. Ouais.
3: Il y a beaucoup de machines.
0: Beaucoup de machines dans ce studio ce soir. Et oui, parce que c'est de la synth cold wave, donc il faut
1: électro,
0: des machines.
1: Ouais.
0: Électro. Kat disait dans l'intro que le deuxième album, donc After, était plus lumineux. Moi j'aurais dit peut-être plus rock aussi, je sais pas. En tout cas, Brasier, ça date de quoi, 2020, 2019?
1: Ouais, 2020, ouais, un premier album est sorti pendant le confinement. Et c'est vrai qu'il était, il était beaucoup plus, j'avais envie en fait de développer plutôt des structures à base d'électronique, etc. Parce qu'avant j'avais été essentiellement dans des projets... avec des guitares, des batteries qui envoyaient bien, etc. Et là, j'ai envie d'un album un petit peu plus posé, et puis développé aussi, vu que je chante en français sur cet album et sur le deuxième aussi, d'ailleurs. J'ai envie d'avoir un mood un peu posé, quoi, pour développer les chants français, etc. Et c'est vrai que sur le deuxième album, j'avais quand même l'idée de faire du live derrière. Et j'ai préféré effectivement écrire des morceaux un petit peu plus dynamiques, un peu plus lumineux, pour ensuite effectivement intégrer Anto à la batterie, pour donner le rythme et la couleur live à tout ça.
3: Mais effectivement, on te connaît via des projets de groupe, Frigo, Yovicious, qui ça a été quoi le moment où tu t'es dit là maintenant je me lance avec mon projet solo. Enfin, c'était pendant le précédent groupe où tu as commencé à composer un peu sans le vouloir.
1: Ouais. Alors effectivement, j'ai fait partie de Frigo pendant 10 ans. On était trois, trio basse, guitare, batterie, mais aussi avec des pads et puis des synthés, etc. Des sampleurs. Après, je suis passé à la formule duo et c'est vrai qu'assez naturellement, je suis allé vers la formule solo. Pour un projet où j'avais pas justement envie que ça tabasse dans tous les sens. Souvent on me disait dans mes formations précédentes que on n'entendait pas forcément tout le temps l'électronique, parce que c'est vrai que c'était surtout les instruments qui étaient mis en avant. Ça, c'était un peu noyé, alors que je travaillais ça vraiment. Je travaillais beaucoup l'électronique et j'avais envie là de la mettre un peu plus en avant, avec en plus une orientation avec des chants français, et j'avais pas forcément envie d'associer quelqu'un à quelque chose que j'estimais un peu introspectif, intime. Je voulais le faire de A à Z, et puis il y a le confinement aussi qui a, à cette époque-là, qui a fait que de toute façon jouer avec quelqu'un, ça pouvait se faire éventuellement à distance, mais... Voilà, ça s'est un peu imposé à moi, cette formule-là.
0: Le premier album était prêt avant le Covid ou...
1: Il s'est fait à peu près en même temps, ouais. Ouais.
0: Ah oui, ouais. Ok.
1: Ouais, ouais.
0: Donc il a pas pu être défendu tellement sur scène ou...
1: Pas du tout. Non. Au moment où il est sorti, moi je sais que j'envoyais ça par courrier, etc., parce que les disquaires étaient encore fermés. Donc il n'y avait pas moyen de les distribuer non plus.
0: C'était pas essentiel.
3: C'est ça, apparemment.
1: C'est ça. Ouais, ouais. Non, mais c'était une période assez rude. Et du coup, j'ai tout fait par moi-même, parce que les labels n'avaient pas forcément de visibilité sur leurs sorties, etc. De toute façon, ils ne pouvaient même plus les sortir physiquement.
0: Plus de concerts, plus de tournées. Donc,
1: ouais, voilà, ouais. Et puis quand les concerts ont recommencé, l'album avait déjà quelques mois. Et là, c'était la ruée. Puis il y avait des projets, c'était un peu bizarre. C'était des projets où le public était assis, limité, avec des jauges, machin. J'avais pas forcément envie de participer à ce truc-là.
0: Quoi. C'est l'embouteillage.
3: C'est ça. Effectivement, ouais. J'avais tenté de t'inviter dans l'émission avec ce premier album,
1: ah, oui.
3: Où tu m'avais vraiment dit... Non, j'ai pas du tout cette partie live. C'était pas du tout le but de ce premier album. En tout cas, t'avais pas l'intention de le jouer, en tout cas.
1: Oui, oui, oui, c'est ça. Ouais.
0: Et Anthony, comment tu as rejoint le projet, toi ?
2: Avec Max, on se connaît depuis un paquet d'années déjà, et ça s'est fait assez simplement. Où à chaque fois qu'on se croisait en soirée, on se disait faudrait qu'on fasse de la musique ensemble. Et 9 fois sur 10, il me disait faut que je t'envoie des trucs à écouter. Et il se passait 2, 3, 4, 5, 10, 25, 30 soirées. Et un jour, on s'est dit, il m'a dit, ok, bon, faut qu'on se voit. Et on déjeune ensemble, on a déjeuné ensemble. Et il m'a filé le CD, je crois, un truc comme ça. Oui, on va bien pour écouter, ouais. Et j'ai tout de suite accroché. Et puis on s'est dit, bah, feu. Et c'est parti comme ça, assez simplement, en fait.
3: Et le... que t'as envoyé Max, il y avait déjà la rythmique ou t'as apporté
2: ta... Ouais, il y avait déjà. Ouais, le disque était

0: vous êtes venu un peu avec tout ce que vous mettez en live ou c'est une version réduite que vous avez apportée?
1: Non, je pense qu'il y a tout.
0: Ok. Est-ce que vous pouvez un petit peu expliquer ce qu'il y a aussi en plus de ce duo guitare-batterie, parce que vous avez quand même pas mal de machines?
1: Eh ben, l'idée déjà au départ, c'est justement de ne pas se cantonner à ce format guitare-batterie-chant. Il y a des groupes qui le font super bien, des super techniciens. Mais en fait...
2: Gilles de poitrine.
1: Gilles de poitrine. De qui parles-tu? Non, il y en a qui font ça très bien, mais moi j'aime bien dans l'idée en fait avoir une base assez rock, mais derrière envoyer un univers assez planant parfois avec des mélodies électro, enfin ajouter vraiment une ambiance qu'on peut pas forcément développer qu'à deux, donc il y a des choses qui sont samplées, il y en a d'autres qui sont jouées. Anto, lui, tu vas peut-être expliquer, Anto, ce que tu as comme matos aussi.
3: Ouais, moi j'ai une configuration de batterie standard, acoustique, et pour le coup, pour avoir écolé le plus possible à l'album, tout est trigué avec des capteurs pour pouvoir sortir des sons aussi électroniques. Donc avec un sampler classique, voilà. Aussi de manière assez assumée, c'est-à-dire que je pense qu'il y avait l'envie de coller quand même et de proposer pas une version light en live de l'album.
1: Ouais.
3: Donc aujourd'hui, on a les outils pour y arriver très facilement avec un ordi sur scène, une carte son et pas mal d'électronique. C'est proposé de manière assez décomplexée, où l'ordi, on le voit sur scène, il est même au milieu de nous deux, il est vraiment, je pense, au milieu du plateau. C'est joué, c'est fait comme ça. D'autres groupes essayent de transformer les machines par des musiciens, ce qui est aussi très bien, et la démarche est super noble, hein, pour le coup. Nous, on peut tourner en break, donc c'est vachement bien à deux, en fait, clairement.
0: Et l'album After, là, il y a 10 titres, c'est ça, il est sorti en novembre dernier, donc désolé pour le délai, mais quand vous l'avez travaillé tous les deux, ou quand toi, tu as aussi tout composé tout seul, tu avais déjà cette idée-là du live, de dire, est-ce que c'est faisable en live?
1: Non, justement.
0: Ou c'était une étape d'après, en disant, l'instant, je fais le disque, on verra plus tard?
1: Non, c'est zéro limite, nos limites plutôt. C'est-à-dire il y a des morceaux qui sont complètement électroniques où tu n'as même pas de guitare en fait. Je pense au morceau Pornographie par exemple, c'est un morceau qui sur disque, il y a très peu de guitare. Et tu en as d'autres où là j'empile les guitares pour faire une sorte de mur de son, etc. Et j'avais pas forcément dans l'idée de me poser les contraintes du live. J'avais envie déjà d'avoir un album qui sonne comme je l'ai en tête. Et après, effectivement, ce qui s'est passé, c'est que quand j'ai cherché des labels pour sortir le disque, on m'a dit, écoute, nous, on veut bien t'aider, ça nous plaît et tout, mais par contre, derrière, tu fais des concerts. Donc, l'idée, et puis il y a eu un premier festival qui voulait nous programmer, et l'idée, assez rapidement, c'était effectivement de faire un live où on reconnaît l'album, certes, mais beaucoup plus rock dans l'esprit, donc j'ai épuré certaines des pistes, etc. Les morceaux sont quand même assez transformés pour les concerts. Quoi.
4: On va écouter un autre groupe avant d'écouter le live de notre invité ce soir, Brasier. Le groupe est choisi par Brasier et s'appelle Mina Rayeb. Alors pourquoi ce choix ?
3: Ce choix, parce que c'est l'autre groupe dans lequel je joue actuellement, qui est un groupe initialement basé à Brest, composé de Xavier Guillaumin et de Lémy Delamarre, tous les deux brestois, et de moi-même. Et donc c'est un trio de musique électronique avec un chant rap. Parce qu'on dit plus hip-hop apparemment, je crois que les jeunes disent rap.
1: Ouais.
3: Avec un chant rap, et c'est un projet que je partage avec Xavier, comme je disais, et on se connaît et on joue ensemble depuis une vingtaine d'années. On a joué dans différents projets basés à Brest à l'époque.
0: Comme Mnémotechnique par exemple.
3: Ouais, Mnémotechnique pendant quasiment 15 ans, Savate, d'autres projets un petit peu plus intimes, etc. Mais donc voilà, et on a eu envie de... Pareil, de changer du rock, même si on est des vieux rockers, l'idée c'était de faire un peu autre chose et de s'ouvrir justement à l'électronique, à tout ce qui se fait actuellement. Et on a eu la chance de rencontrer ce petit fougueux d'une trentaine d'années, Lémy, frontman, qui apporte vraiment la couleur rap au projet.

0: Voilà.
1: Et on a eu l'occasion de vous voir au Transmusical en 2024.
0: C'est... Exactement, tout à fait.
1: Là, le titre qu'on écoute, c'est un titre qui est déjà paru sur un album ou qui va paraître ?
0: Il vient de sortir ce morceau-là. Il fait partie du deuxième EP qui va sortir comme ça en différentes échéances. C'est en cours là d'ici cet été. Donc okay. C'est un peu pas une exclue, mais c'est un nouveau titre en tout cas.
1: C'est tout frais. Bah merci beaucoup. Donc c'est Rental par Mina Rayab et puis après le live de Brasier.

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c'était After, le titre éponyme de l'album de Brasier sorti en novembre dernier et que vous pourrez retrouver en concert ce samedi à Guy Primessac au Festival 35. Et on écoute tout de suite un nouveau titre.

Vous écoutez toujours Purple Rain sur Canal B. Notre invité ce soir, c'est Brasier. Un invité de circonstance, hein, vu la chaleur du moment. Brasier avec deux Z, si vous voulez le retrouver sur les internets. Et ouais,

0: Merci beaucoup
1: Brasier pour ces trois morceaux en live sur Canal B. L'amour, au revoir, bah ça c'est triste un peu pour se quitter, mais non, l'émission n'est pas terminée. Vous pouvez revenir parmi nous, Brasier, pour quelques questions encore. Je me demandais un peu comment allait sonner ce morceau en live, puisqu'il me semble que sur l'album il y a une voix féminine. Mais qui est-elle donc, cette chanteuse qui apparaît sur Amour sur l'album?
2: Sur même plusieurs titres, ah, non plusieurs je titres, crois qu'elle est oui. sur plusieurs titres.
3: Alors, en effet, c'est Blandine Bescon, qui est une amie poète, qui écrit beaucoup, qui fait aussi de la photo, qui participe à différents projets autour de la musique. Voilà, là, elle a un projet actuellement avec David Nossing, un guitariste de Brest. En fait, on avait commencé à échanger sur nos projets respectifs sur le premier album, et assez vite, en fait, l'idée d'un ping-pong un petit peu au départ littéraire, pas forcément musical, mais cette idée de ping-pong était venue à l'esprit.
1: Sur les textes alors
3: c'est... Ouais, ouais, ouais.
1: Elle a écrit une partie des textes.
3: Non, en fait.
1: D'accord.
3: Mais l'idée de le chanter en duo, en tout cas, vu en fait le titre sur l'amour, c'est vrai qu'il y a cette espèce de dynamisme en fait entre les différentes paroles qui je trouvais était intéressant à travailler à deux, et ça en voit pas mal comme ça. Mais c'est vrai que du coup en live, bon bah, elle peut pas nous suivre à chaque date. Donc on a réadapté un petit peu le morceau pour le rendre un peu plus rock, voire limite punk dans l'esprit.
1: Blandine Bescon, c'est ça?
3: Donc voilà.
1: Elle ne sera pas là ce samedi à Guy Primessac, si?
3: Ah, je sais pas.
1: Surprise.
2: Peut-être.
1: Peut-être.
2: Et l'album After, donc il est sorti en novembre dernier, voilà, on rattrape un petit peu, mais il a été enregistré où et avec qui? Tout a été fait un peu en home studio, ou comment ça s'est passé?
3: Oui, j'ai enregistré toutes les prises chez moi. C'est même pas vraiment un studio, c'est un peu une chambre dans laquelle j'ai mis tout mon matos. Et j'avais envie d'un regard un petit peu extérieur, d'une écoute extérieure pour faire le mixage et le mastering. J'avais entendu ce que faisait Sarah Kiniko, j'avais trouvé super intéressant le travail de mix. Après, quand j'ai su que le gars qui bossait avec Sarah Kiniko était anglais, avait bossé avec Depeche Mode, Mogwai, Nick Cave, Moby, etc., je me suis un peu intéressé à son boulot. Finalement, c'est lui qui est venu vers moi en me disant « Tiens, je vois que tu t'intéresses, etc. Et il se trouve que dans 3 semaines, j'ai un créneau. Est-ce que si tu as un morceau de prêt, etc. » Donc ça m'a un petit peu obligé en 3 semaines à finir un morceau, parce que j'avais beaucoup de choses en jachère, mais pas vraiment terminé. Et ça a bien fonctionné sur un morceau, 2 morceaux. Et finalement, on a continué comme ça sur une année, où à chaque fois qu'il avait un créneau, il me disait « Tiens, Max, dans 2 semaines, si tu as un peu de cam à me filer, n'hésite pas. » Et c'est ce qu'on a fait sur les 10 titres. Et c'est un fonctionnement. Je n'étais pas forcément habitué. D'habitude, j'arrivais avec des morceaux complètement terminés et puis on enchaînait. Là, ça s'est fait pas à pas. Mais je trouve que en tout cas, ça me correspond bien comme rythme de travail. Quoi.
1: James Aparicio.
3: C'est ça.
1: C'est son nom. Ah, celui qui a,
3: oui, j'ai oublié de citer.
1: Voilà. Et que tu as découvert du coup grâce à Sarah Kiniko.
3: Ouais, bah voilà, un rennais du coup, la boucle est bouclée.
2: Un briochin.
3: Ah, pardon.
2: Il n'est pas de Saint-Brieuc, mais à côté en tout cas. Ouais, il est okay. Du 22.
3: Il est très prolifique.
2: Tout à fait. Mm-hmm. Tu disais dans une interview sur Plug que j'ai lu que tu t'aimais composer tard le soir. C'est le moment où c'est vrai, on est un peu plus dans la réflexion et tout ça pour le premier album. En tout cas, là, ça s'est passé comment? Tu l'as aussi un peu composé le soir, des moments...
3: Alors, pas forcément. Alors, c'est vrai que je suis pas musicien, enfin, je suis pas professionnel, en fait. Du coup, bah, je fais ça quand j'ai du temps.
2: Oui, aussi.
3: Sur le premier album, le temps, c'était effectivement essentiellement le soir. Sur le deuxième, j'avais du temps, une semaine sur deux, en soirée, etc. En fait, moi, je compose et j'enregistre vraiment selon l'envie, le temps, etc. C'est pour ça que ça peut mettre... Là, ça a mis 5 ans entre 2 albums. Je fonctionne plutôt à l'envie qu'à me dire, tiens, il faut que dans un an, je sois à nouveau dans l'actu, je sais pas quoi. Donc, celui-là, non, il n'a pas forcément été écrit que le soir. Ça pouvait être les week-ends, etc.
1: C'est un choix que tu as fait il y a longtemps de pas être musicien professionnel. Ou peut-être tu l'as été d'ailleurs, peut-être tu as eu l'intermittence à l'époque.
3: Il y a eu un moment effectivement où on tournait pas mal avec mon premier groupe Frigo, où on touchait des cachets, etc. On ne voyait jamais le retour revenir, on s'était posé la question. Sauf que, moi j'avais fait le constat, plusieurs constats. Le premier c'était qu'effectivement il fallait avoir une sorte de régularité dans les sorties d'albums pour pouvoir tourner suffisamment, avoir suffisamment de dates, etc. Je suis pas quelqu'un forcément qui compose beaucoup. Enfin, ouais, je suis moins prolifique que Yann, par exemple, de Sarah Kiniko. Il y avait ce premier truc. Le deuxième, c'était qu'on était quand même sur des structures qui étaient assez fragiles, que ce soit les labels, les tourneurs. À chaque album, on avait tout ça à reconstruire. Donc c'était presque un boulot à part entière, finalement, de devoir reconstruire tout ça, voire de s'y substituer. Parfois, on devient un propre manager de son groupe, voire propre tourneur, voire on fait la promo, etc., si on n'a pas le budget pour ça. Et donc, le constat que j'ai fait aussi, c'est qu'en tant que chanteur-guitariste, on venait beaucoup moins me chercher pour aller participer à d'autres projets, à d'autres groupes, alors qu'un batteur ou un bassiste, on va plus facilement le chercher, j'ai l'impression. Quand tu as une couleur musicale, on ne va pas forcément te chercher pour juste aller faire de la guitare dans un autre projet. Donc il y a eu ça, et c'est vrai que je n'avais pas forcément non plus envie de me lancer dans, je sais pas, des ciné-concerts, des spectacles pour enfants, du démontage de scène. Enfin, c'était vraiment une passion et j'ai pas, finalement, je ne me suis pas engagé dans cette voie-là. Quoi.
1: Et donc ça reste une passion.
3: Exactement.
1: Avec quand même des labels qui te suivent, puisque sur ce deuxième album, ouais. After, il y a 5 labels qui ont participé ou...
3: Ouais, alors, il y en a réellement 3. Donc il y a French Wine Records de Brest. C'est tenu par un animateur d'ailleurs de Fréquence Mutine, un collègue à vous, Cédric alias Gomina. Ouais. Voilà. Il y a donc KDB Records, le label de Clément en fait, qui a participé à la sortie de cet album et qui l'a distribué chez It's Only, chez Blindspot, Rockin' Bones et Melody Maker aussi. Voilà, je fais ma petite pub au passage.
2: T'as bien raison.
3: Voilà. Et ça, c'était pour le format vinyle. Pour le format cassette, il y a Ideal Crash aussi qui a sorti une magnifique cassette. Marilyn, en fait, qui fait partie de ce label-là, en fait, sort toujours des super objets. Voilà.
1: Combien d'exemplaires de la cassette ?
3: Là, c'était...
4: 3.
1: Dépêchez-vous.
3: Non, c'est toujours un titre, un chiffre symbolique. Là, je crois que c'était 35. Voilà.
1: Ah oui. Ouais.
3: Sur la précédente cassette, c'était 29 parce que je viens du Finistère. Mais voilà.
2: Ah, c'est toujours étudié.
3: Ouais, c'est ça. Ouais. Ouais, ouais.
2: Pour ce projet, tu as choisi le chant en français. Et quelque part, ça se comprend. Il y a quelque chose d'assez intime et personnel dans ce que tu racontes aussi. Mais en même temps, tu chantes avec... T'as une façon de chanter finalement assez distante et désincarnée. Donc c'est assez marrant les deux... le croisement entre ce côté très personnel et puis finalement tu essayes de mettre un peu de distance finalement quand tu chantes. Voilà, c'était une remarque...
3: Alors je sais pas quoi ajouter, mais...
2: T'as plus une façon... parler quand tu chantes que chanter finalement, qui fait quelque chose d'un petit peu plus distant, on va dire.
3: Ah oui. Enfin, effectivement, j'aime bien ce côté un peu susurré à l'oreille. Ouais. Sur disque, c'est très grave d'ailleurs, alors qu'en live, je vais plus dans les médiums. J'aime bien ce côté un petit peu intimiste. Et je trouve que ça se marie hyper bien avec la musique, enfin les textures électroniques. Là où en concert, j'aime l'idée d'envoyer un peu plus et de m'exposer de facto un petit peu plus aussi. Et on parlait du morceau L'amour, par exemple, celui-là, entre guillemets, je lâche les chevaux parce que je trouve que c'est un morceau qui s'y apprête bien, alors que sur disque, c'est un petit peu plus love, enfin, je sais pas comment dire.
1: Murmuré, pas tout à fait.
3: Oui, ouais, presque, ouais.
1: Justement, ça nous amène vers un autre titre, Murmuration ou Murmuration, je sais pas comment
3: on
1: peut
3: le dire. On va le dire en français, ouais.
1: Murmuration, comme les textes. Voilà, on écoute, c'est un autre extrait du deuxième album de Brasier, puis on se retrouve juste après.

0: C'était le titre Murmuration de l'album de Brasier, notre invité de ce soir. Et tu disais, Max, hors antenne, que ce titre, c'est un peu la... Enfin, c'est la réunion de Frigo, c'est ça?
1: Ouais, complètement, ouais. Ouais, j'avais envie, sur l'album, de faire ce petit clin d'œil et d'inviter Yannick, qui est par ailleurs mon frère, à la basse, et puis Brendan Koster à la batterie, avec qui j'avais aussi joué dans Uvicious, d'ailleurs.
0: Qui n'existe plus non plus?
1: Moi, a priori, non.
2: Ok. Lui, oui, hein.
1: Comment?
2: Lui, Brendan, si, si.
1: Ah oui.
0: Oui, bien sûr. Je parlais du groupe, oui, effectivement. Contre, effectivement. Et tu dis, Max, qu'avec ce projet, j'ai lu ça aussi dans l'interview de Plug, que tu as redécouvert ta manière d'écrire et de chanter. Alors effectivement, tu ne chantes pas de la même façon sur ce projet, mais dans ta manière d'écrire, tu as un processus différent par rapport à Uvicious et Frigo, par exemple. Apparemment, tu as redécouvert une nouvelle facette de toi.
1: Ah. Alors cette interview date, mais oui, je pense que... écrire en anglais ou écrire des choses quand même assez efficaces dans une formule rock, c'est quelque chose, mais effectivement écrire en français où on sait qu'on s'expose parce que finalement toute notre famille, nos amis, etc. vont écouter ta musique, c'est un petit peu différent. La langue française est beaucoup plus riche aussi, je trouve, et du coup tu peux exprimer les choses de manière plus pointilleuse. Et ouais, en fait, j'aimais aussi l'idée d'essayer de trouver des phrasés autour des textes, enfin autour de la musique plutôt, et de chanter parfois en avance de phase, parfois après le temps, essayer d'alterner effectivement des voix des fois assez posées, assez graves, et des choses un peu plus pop parfois. Et j'ai trouvé cet exercice super intéressant, et je trouve que faire sonner les mots en français, parfois il y a presque un côté mathématique aussi. À trouver, voilà, des dissonances ou des rapprochements entre les sonorités.
3: C'est plus long, du coup, d'écrire en français?
1: Ah ouais, clairement, ouais. Mmh. Ouais, ouais.
2: Il faut faire attention au sens, quoi. Parce qu'en anglais, l'avantage, c'est que tout le monde s'en fout, personne ne comprend, donc ouais. Ça qui est bien. Français, ça oblige quand même.
3: Est-ce que tu peux utiliser plus d'abstraction aussi en français, ou alors, au contraire, il faut être très... concret dans tes textes?
1: J'essaie pas trop d'être concret, non. J'essaie de trouver des métaphores ou des choses comme ça pour amener l'idée. Et finalement, d'ailleurs, ce qui en ressort quand je discute avec certaines personnes, c'est que chacun prend un texte en fonction de son propre vécu parfois, et ça donne des choses complètement, des interprétations, on va dire, complètement différentes. After, par exemple, ce morceau-là. Il peut avoir une consonance autour de la fête, mais aussi une consonance autour de l'après, après une histoire, le fait de faire retour arrière, de se remémorer les choses, d'apporter aussi des anecdotes de sa vie, etc., dans une espèce de trip justement d'after party. Enfin, il y a tous ces mélanges-là, et je trouve intéressant des fois au sein d'un même texte d'amener des choses un petit peu... anecdotiques et qui peuvent finalement parler à différentes personnes de différentes manières.
3: Ouais, se développer dans l'imaginaire de ceux qui reçoivent, quoi.
1: Ouais, complètement.
3: Et After, qui a fait l'objet d'un clip pas très commun, je dois dire, dans les groupes qu'on reçoit, on voit pas souvent ça. C'est un peu sous forme de jeu vidéo, enfin, je sais pas si c'était l'intention, mais ça y ressemble. Qui est-ce qui a fait ce clip?
1: Quentin Dupieux, non, je blague.
0: La classe.
1: Non, mais j'ai vu qu'il avait sorti un truc assez ressemblant récemment. Ah, hein. Enfin, où ça va sortir.
3: Il t'a copié, en fait.
1: Mais c'est ça, ouais.
3: Ah, ouais.
1: Non, c'est Igor Kalchevski qui habite Paris, et qui est le frère d'ailleurs de Marina Tchevski, qui joue dans Tchevski and Wood.
3: Ah.
1: Voilà, donc le lien s'est un petit peu fait comme ça via les réseaux. Et en fait, il m'a demandé, enfin, il a lu le texte, il m'a demandé de lui faire un petit topo sur l'ambiance que je souhaitais donner, mais lui-même, en fait, il a mis beaucoup de lui dans le scénario, etc., parce que ça lui rappelait aussi certaines fêtes, certains excès, etc. Et ça a super bien marché, et je crois qu'il s'est bien amusé aussi. Et au départ, c'était pas si ambitieux c'était pas aussi ambitieux que le rendu final, je pense, et il s'est bien impliqué, et du coup on a fait un deuxième clip après pour le titre L'amour, bon, qui est différent, mais en tout cas j'ai bien aimé travailler avec lui.
3: Ouais, tout à fait, allez voir les clips de Brasier, ça vaut le détour. L'émission touche déjà à sa fin, voilà, merci beaucoup d'avoir accepté l'invitation, Brasier.
0: Merci à vous.
3: On se quitte avec quelques idées sorties, c'est la tradition. Vas-y Kat, je te laisse commencer.
0: Eh bien, il y a énormément de choses hein, ce week-end. Il va falloir faire des choix, mais c'est bien, tant mieux, on est dans une région où on peut faire des choix. Il y a Chabrak ce vendredi à La Fontaine, donc La Fontaine à Saint-Péran, qui va fermer. Donc je ne sais pas si c'est la dernière date, Chabrak, ou si encore quelques dates après La Fontaine.
3: Patrick prend sa retraite, ça
0: tout
3: c'est
0: à fait.
3: Faut
0: mais
3: y aller quand
0: que
3: même.
0: C'est ce vendredi la dernière, je ne sais pas.
3: Bah, dans le doute, allez-y.
0: Voilà, dans le doute, allez voir Chabrak. Hein, si vous aimez, comme ils disent eux-mêmes, la power pop de terroir, c'est pour vous. Voilà.
3: Le rock du pays gallo.
0: Exactement.
4: Ouais, bah sinon, il y a près de Cesson-Sévigné, en fait, il y a un lieu là qui s'appelle La Frinière. Et voilà, ils organisent leur festival samedi. Voilà, ça a l'air assez cool. Ambiance, je pense, ça va être plutôt rock quand même. Voilà, c'est près de Cesson-Sévigné, ça s'appelle la Frinière Fest.
3: Tout à fait, avec en tête d'affiche Jessica 93.
0: Tout à fait.
3: Quand même. Et puis on n'oublie pas, évidemment, ce samedi à Guipry-Messac, le festival 35, alias Croix-Croix-Croix-V,
0: hein,
3: si vous voulez les trouver sur les réseaux, avec Brasier, mais pas seulement. Vous constituez une partie de l'affiche, tous les deux.
2: Tout à fait, il y a Minarayeb également.
3: Minarayeb, voilà. C'est
4: dans de Lyon.
3: Et dans de Lyon, c'est dans l'ancien Luxor, ancienne discothèque de Guipry-Messac.
1: C'est ça, qui restait dans son jus, avec les décos égyptiennes et tout ça.
3: Wow.
1: Ça vaut son petit détour.
3: Ça donne envie.
1: Ça donne envie hein.
3: On se quitte avec un extrait de Chabrak, donc, qui joue ce vendredi à La Fontaine, à Saint-Péran. Et on passe toutes nos salutations à Patrick, s'il nous écoute. Merci de nous avoir écoutés et à la semaine prochaine, peut-être.
0: C'est en cours.
3: C'est en cours. Salut.
0: Salut.

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Ou alors, vous êtes en complet décalage et c'est le vendredi à 21h sur Plume FM dans le Morbihan et à Redon aussi. Toujours est-il qu'on va passer une heure ensemble avec du son alternatif. Alors, je sais plus ce que j'ai prévu là. Comme d'habitude, je ne suis pas hyper organisé. Mais on va commencer avec un groupe... alors, c'est pas souvent, hein, groupe Belarus de Minsk qui fait dans le grunge. Je sais pas s'ils existent toujours, mais en tout cas, c'était bien cool. Ça, c'est un petit oldies, quoi. De Sous les Fagots, ça s'appelle Please. On va écouter Mess et Shame de leur album Eyes of Anxiety de 2020, qui est leur dernier album. Et vous allez voir, ouais, c'est grunge, quoi.

C'était donc Please, un groupe belarus, et on va poursuivre ce sabotage temporaire avec True Green, qui ont sorti leur debut album de 2024, My Lost Decade, en 2024, je viens de le dire. Voilà, des petits gadgets de Minneapolis, du rock un peu slacker, simple et efficace. Ils ont sorti un nouvel album en mars 2026 d'ailleurs. À checker, pas encore fait. On écoute donc les titres Midtown Matt et My Peccadilloes de True Green.

Vous êtes toujours à l'écoute de Canal B et de l'émission Sabotage Temporaire. À l'instant, c'était True Green, un petit rock slacker. Et on va aller du côté... Eh bien, on était à Minneapolis. Là, on va aller du côté de Dover. Mais Dover dans le New Hampshire, aux États-Unis d'Amérique, pour écouter Winded Whale, qui est un titre de l'album Laverne, troisième album studio du groupe Rick Rude, qui était sorti en 2024. Je termine là dans cette émission le petit grand nettoyage de printemps que j'avais commencé à faire dans mes dossiers numériques d'ordinateur. Donc Rick Rude, Winded Whale.

C'était donc Optic Sync à l'instant avec le titre Lucky Number de l'album du même nom qui était sorti en octobre 2025. Je suis pas, alors d'habitude je suis pas forcément fan de ce qu'elles font, c'est souvent bof je trouve, mais là il y a un truc qui a capté mon attention. Je sais pas si c'est la basse, la mélodie du chant, les deux, toujours est-il que c'est ressorti, donc je me suis dit que j'allais vous la passer, tout simplement, parce que je suis comme ça, moi, je suis quelqu'un de simple. Et on va poursuivre avec des choses simples, et on va poursuivre avec Homeboy Sandman, rappeur de Brooklyn, que je suis depuis un petit bout maintenant, toujours aussi cool, avec ce titre qui fait penser un peu à l'ambiance de The Live de... du réalisateur John Carpenter. Ça traite d'hypnose massive et ça parle du fait qu'on nous demande de faire comme si tout allait bien. C'est Homeboy Sandman, Look Alive, de l'album These Titles Are Getting Pretty Silly, aka Cancel 4.

0: C'était à l'instant Stéphanie Stoffhauser avec le titre Mania Mania du même album. Ça nous vient, une fois n'est pas coutume, de Zurich en Suisse. C'est cold et ça groove bien. À mon avis, l'inspiration c'est Ice Bar, un peu de Gros Zone, Stéphane Escher, tout ça. D'ailleurs, en l'absence de preuves et de données contraires, je pense qu'on peut dire que tous les hommes suisses s'appellent automatiquement Stéphane à la naissance et toutes les femmes Stéphanie. Si vous avez une autre information que celle-ci, je veux bien faire un démenti la semaine prochaine, mais sinon on part de ce principe-là si vous le voulez bien. Et on va continuer l'émission en s'énervant un petit peu plus, peut-être, ça dépend si vous étiez énervé à l'écoute de Stéphanie Stoffhauser, mais en tout cas avec Why Bother, peut-être un peu plus.
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Vous êtes toujours à l'écoute de Sabotage Temporaire sur Canal B. À l'instant, c'était Why Bother avec deux titres, Listen et I Got Your Number. Deux petits tubes de leur EP, You're Part of the Experiment. EP accompagné sur Bandcamp de ce petit texte. Est-ce que vous vous êtes déjà demandé quel est l'effort à long terme de la fausse bouffe ultra transformée qu'on mange dans des boîtes en carton ? Pourquoi les jeunes et les vieux deviennent de plus en plus malades et faibles, autant physiquement que mentalement chaque année ? Et si tout le monde nous avait menti, le gouvernement, les leaders religieux, la science, l'industrie, sur la biologie et l'histoire de l'humanité ? Et si vous étiez si endoctriné que vous vous sentiez mieux de vivre dans ce mensonge que dans la réalité ? Avant même d'y penser, vous commencez à vous dire « Pourquoi s'embêter ? Why bother ?» C'est peut-être parce que vous faites partie de l'expérimentation. Voilà, j'ai essayé de le faire avec une voix d'IA, parce que je trouvais que ça faisait bien avec ce texte-là. Mais ça résume à peu près ce que ça dit dans ces deux titres de Why Bother. Et on va continuer cette émission avec un autre groupe qui commence par W et qui est un des meilleurs groupes de Rennes au moins, qui a pondu une petite galette il n'y a pas si longtemps que ça.

dernier nommé Constance Macabre, presque 10 ans après le dernier, A Cretinoid Condition, que je pensais le dernier d'ailleurs. Ça ne veut pas dire pour autant qu'il va y avoir des concerts. Je crois qu'ils mettent juste longtemps à enregistrer et à perfectionner des morceaux. Là par exemple, The Destruction of Myself Under Hypnosis of Erudite Gurus, c'est hyper long comme titre. En tout cas, c'est une chanson qui doit avoir au moins 15 ans. Donc on verra bien si c'était un album juste pour enregistrer les dernières compos ou s'il y aura une suite, je l'espère secrètement mais sans grand espoir. On va poursuivre avec un autre groupe en W, mais c'est juste parce que c'est dans l'ordre, c'est pas comme si j'avais prévu. Il s'agit de Whitney's Playland. Whitney's Playland, c'est comment dire, ils ont sorti 3 titres dans un 3 titres qui s'appelle Long Rehearsal, sorti l'an dernier pour ce quadruplo de San Francisco en Californie. Rien à voir par ailleurs avec la petite Californie à Rennes. Le groupe s'est formé en 2021. Ce sont des vétérans de la scène musicale du coin. Dans leur ancien groupe, j'ai lu un peu, il y a 2-3 groupes qui citent. Je connais Magic Fix, si ça vous dit un truc. Il y a un des gars de ce truc-là. Donc on va écouter 2 titres de ce 3 titres de Witness Playland. C'est Only Daughter et Talk juste après.

C'était Whitney's Playland et ça va être la fin de cette émission de sabotage temporaire. Et pour terminer cette émission, eh bien, comme c'est la canicule, c'est le moment d'écouter Février pour se refroidir un peu. Trio rennais composé de Don Lurie, que l'on croise du côté de Kérosène le jeudi sur Canal B, d'Emily Pelletier et de toi, Matt Coton. Je me permets de te tutoyer puisque tu es la seule personne qui écoute cette émission de sabotage temporaire. J'espère que tu vas bien. On continue donc avec Février, là c'est un nouvel album, Rose Valent, dont on continue dans un rock sombre et tendu. Et c'est mixé chez Thomas Poli et masterisé avec Peter Diemel au Black Box. Et voilà, c'est sorti sur trois labels, dont le rennais Kervigno Records, donc pas mal de choses qui se font à la maison. On va écouter le morceau For Sarah pour terminer cette belle émission de sabotage temporaire. Et je vous dis à la semaine prochaine. Bisous, bisous.

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